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6 novembre 93 par Marcel. Il propose la valse du troisième âge par Jean-Désiré Bailly, son orchestre, ses chanteurs.

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Vous êtes à l'écoute de la chanson française sur la cassette numéro 636 face A, enregistrée le 6 novembre 93 par Marcel. Il propose la valse du troisième âge par Jean-Désiré Bailly, son orchestre, ses chanteurs.

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Allez, en place, on va commencer de suite le bazar.

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2: Bonjour à toutes, bonjour à tous. Bienvenue dans le bazar phonique. Nous sommes partis pour une heure de musique avec aujourd'hui au programme du rock anglais, du funk des années 70, du rock and roll vintage, du garage italien, du dub cosmique, du hip hop underground. On terminera avec une relecture tout en douceur d'un classique de The Police. Mais avant tout, c'est l'heure du classique du mois. Ce mois-ci, retour sur le premier album des Anglais de Gomez, Bring It On, sorti en 98. Un disque qui mélange blues, folk, rock indépendant et pop anglaise avec beaucoup de personnalité. À sa sortie, il remportera même le Mercury Prize devant Massive Attack, Pulp ou encore The Verve. On va s'écouter le morceau qui ouvre l'album, voici Get Miles.

Je laisse jusqu'au bout, c'était Gomez avec le morceau Get Miles, extrait de leur premier album sorti en 98 qui s'appelle Bring It On. Direction le Texas avec Adrian Quesada maintenant, guitariste et producteur connu notamment pour être l'un des fondateurs de Black Pumas. Son nouvel album instrumental Trio Asesino est fortement inspiré des musiques de films des années 60-70 entre western spaghetti et soul psychédélique. Voici Contra El Sol Hasta La Luna. Puis on remontera un peu plus loin dans le temps avec le collectif américain The New Birth, un groupe de Détroit qui mélangeait soul, funk et gospel à une époque où le funk commençait tout juste à prendre son envol. Sur leur premier album sorti en 70, ils reprennent à leur façon un morceau popularisé la même année par Rufus Thomas, l'inventeur de la fameuse danse du Funky Chicken. Et justement, là, ce sera la version de Do the Funky Chicken.

Do the Funky Chicken, c'était The New Birth, extrait de leur premier album sorti en 1970 qui s'appelle The New Birth. Et juste avant, c'était Adriane Quesada, le morceau Contra El Sol, Hasta la Luna, extrait de son nouvel album qui s'appelle Trio Asesino. On continue avec deux morceaux qui nous ramènent aux racines du rock'n'roll. D'abord, une petite rareté avec Johnny Ryle, qui reste aujourd'hui un artiste assez mystérieux dont on sait finalement peu de choses. Son morceau Three Little Lies est un excellent exemple du rock'n'roll teinté de rhythm and blues comme on en trouvait à la fin des années 50. Et d'ailleurs, je n'ai pas du tout trouvé d'infos sur le monsieur ni l'année de sortie de ce disque-là. Donc on va dire que c'est la fin des années 50. Et ensuite, retour aux origines du rock avec les Américains de The Cheers. Sorti en 1955, Black Denim Trousers and Motorcycle Boots raconte l'histoire d'un jeune motard rebelle et préfigure déjà toute l'imagerie rock qui explosera quelques années plus tard. Un véritable classique de l'époque qui inspira dès l'année suivante l'homme à la moto d'Edith Piaf.

Nous étions en 1955 avec The Cheers et le morceau Black Denim Trousers and Motorcycle Boots. Et juste avant, c'était Johnny Royal et le morceau Three Little Lies, à peu près à la même époque. Place maintenant aux guitares, direction l'Italie avec Movistar Junkies. Groupe originaire de Turin qui mélange garage rock, blues et post-punk depuis près de 20 ans. Ils viennent de sortir un nouvel album intitulé Walk on Bones, dont est extrait le morceau qu'on va s'écouter qui s'appelle Hard to Beat. Et ensuite, direction Rennes avec The Flying Bones, un duo guitare-batterie qui fait un garage rock survitaminé entre fuzz, punk et psychédélisme. Leur premier album, Who Are The Flying Bones, est sorti il y a un an et ça secoue sérieusement. La preuve avec le titre...

C'était The Flying Bones avec le morceau Muscles. C'est extrait de leur album qui est sorti en 2025, qui s'appelle Who Are The Flying Bones. Et juste avant, c'était les Italiens de Movistar Junkies et le morceau Hard To Beat, extrait de l'album Walk On Bones, qui lui vient juste de sortir. On change complètement d'ambiance avec une rencontre entre Nightmares on Wax, référence du trip-hop et du down-tempo anglais, et le producteur britannique Adrian Sherwood, figure incontournable du dub anglais. Résultat, des basses profondes, beaucoup d'écho et une atmosphère planante. On s'écoutera le morceau Positive Touch. Et ensuite, direction Lyon avec Metecho, groupe inclassable naviguant entre jazz, dub et musique africaine. Le morceau Pygmée provient de leur toute première démo enregistrée en 99. Le titre se trouve aussi sur leur premier album Xamsabop, mais dans une version plus courte de 3 minutes.

C'était Mété Chaud avec le morceau Pygmé. C'est extrait d'une démo qui date de 1999. Et juste avant, c'était Nightmares on Wax versus Adrienne Sherwood avec le morceau Positive Touch. Et c'est extrait de l'album Inner Space Out of Dub qui vient de sortir. Un peu de hip-hop maintenant avec le collectif britannique Cult of the Damned, formation issue de la scène underground anglaise. Leur univers est sombre, cinématographique et souvent très original. Voici Excar Park Night, extrait de leur nouvel album Simony. Et ensuite, on va rester dans l'univers du beatmaking avec Rollin' Rockers, projet réunissant Lush One

et Plex Rock. Le morceau Litro est extrait de la compilation Fresh Cost Non Perishables, volume 2, le deuxième, hein, parce que le volume 1 est déjà bien, mais le deuxième est top, sorti en 2010 et on fait dans le jungle hip-hop.

Nous étions en Angleterre avec à l'instant Rolling Rockers et le morceau Litro, extrait de l'album Fresh Cost Non-Perishables Volume 2 qui date de 2010. Et juste avant, c'était Cult of the Damned avec le morceau Ext Car Park Night, extrait de l'album Simony qui vient de sortir. Il est l'heure de la reprise du jour. Et oui, on termine avec le musicien américain Aaron English qui revisite le classique de The Police, Message in the Bottle. Une version beaucoup plus douce et contemplative que l'original pour conclure cette émission du Bazar Phonique.

C'était Aaron English et le morceau Message in a Bottle de The Police, bien sûr, une petite reprise. Vous pouvez retrouver ce morceau-là sur l'album The Marriage of the Sun and the Moon qui date de 2007. Et voilà, c'est fini pour aujourd'hui. Si vous voulez la playlist du jour, direction mon blog bazarphonique.e-monsite.com. Vous pourrez aussi télécharger l'émission si vous voulez écouter ça ailleurs que devant l'ordinateur. Ça peut être sympa aussi. Et sur ce, moi je vous dis à la semaine prochaine, même jour, même heure. Salut !

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Je peux dire à tous les admirateurs de Claude François que ses obsèques se sont déroulées dans l'émotion, certes, mais que la dignité de cette cérémonie est finalement le respect qu'on devait à cet homme avec tout son personnage.

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0: Eh ben tiens, ben, bonjour à tous et à toutes, puisque c'est Radio Béton, c'est 19h, c'est le lundi, c'est Radio Béton, c'est le Big Bazunga Boukalou. Voilà, ça c'est fait les présentations, hein, évidemment on est rediffusé, cette émission est rediffusée, on peut être réécouté à certains endroits de la France, comme par exemple à Brest, fréquence mutine, à Saint-Brieuc, Radioactive, RCV 99, c'est à Lille, Le Havre, c'est Westrack, bien évidemment, dans la petite ville capitale du Limousin qui s'appelle Limoges, eh bien c'est Bob FM, et puis Radio Méga à Vienne. Et Croc Radio à... Non, alors n'importe quoi. C'est Valence Radio Méga et Croc Radio, c'est à Vienne. Voilà, je crois que j'en ai pas oublié. Évidemment, toutes les émissions sont rediffusées sur, avec un petit peu de délai, évidemment, parce que bon, bah, on n'est pas payé. Donc, faut le temps de mettre ça en ligne sur les podcasts et sur le Mixcloud du Big Bazunga Boukalou. Monsieur K est avec moi aujourd'hui. Il est en train de caler les disques vinyles qui vont bientôt s'entrechoquer sur les platines. Quant à moi, je vais vous faire des petites annonces. Évidemment, on se prépare pour au quart de tour. Monsieur K, il est sur les starting blocks pour le Kekeland qui sera donc pendant le festival au quart de tour. On en reparlera, mais il y a aussi encore plus sur les starting blocks. Eh bien, c'est le festival Cosmic Trip. C'est la semaine prochaine du 14 au 17 mai, donc du côté de Bourges, où nous serons, nous officierons avec Monsieur K en tant que DJ, disque jockey, pousseur de disque, chevalier du disque. Et puis une vingtaine de groupes, alors on va du garage, garage punk, surf, rockabilly, qu'est-ce qu'on a d'autre? On a voilà, de la limite noise avec les Cowboys from Outer Space, Moons of Saturn, G-Strings, His Lordship, Craig Schwartz, The XLOs, The César, The Melmax, Tough Kegers, Martin Savage and The Jiggers, etc., etc. Bref, une vingtaine de groupes, de quoi s'amuser au moins pendant le week-end. On y sera donc avec Monsieur K. dépêchez-vous de retenir vos places parce que en général c'est complet avant l'heure. Et puis voilà. Aujourd'hui, on va faire un petit thème puisque attends, j'ai encore d'autres annonces, tiens. Pour nos auditeurs de Lille de RCV 99, eh bien sachez que vous aurez deux fois la possibilité d'aller voir les Vibra Fingers. Ça sera du côté la frontière belge là, c'est à Menen au Grote Market, ça c'est ce mercredi, les Vibra Fingers, et j'aurai le plaisir de faire un DJ set 45 tours vinyle. Et puis le lendemain c'est du côté du Canotier à Dunkerque avec un autre groupe, voilà, donc ça c'est pour les 7 et 8 mai. Et puis voilà. Le thème du jour, eh bien, avant de passer la parole à Monsieur K, sachez, Monsieur K, deux indices. Ce thème, on ne l'a pas fait depuis 2023.
1: Oh mon Dieu, mais c'est horrible.
0: Eh ouais, ça m'a paru très étrange, mais j'ai l'impression qu'on en fait tous les 6 mois, mais non. Ça fait bien 3 ans qu'on n'a pas fait ce thème. Et donc, c'est cool, on va passer du côté de la francophonie. Des morceaux en français, j'ai du canadien, j'ai du français. Alors évidemment, c'est yé-yé pop. Des fois c'est très rétrograde et des fois c'est très progressiste, hein. Ça dépend, ça dépend, que ce soit des hommes ou des femmes, il y a un peu, il y en a pour tous les goûts. Et c'est comme ça, Monsieur K. Bonjour.
2: Bonjour.
3: Oui, bonjour à tous, bonjour Monsieur Nasal. Donc oui, il faut que je parle un petit peu plus fort. Donc oui, salut à tous, amis auditeurs du Big Bazunga Boogaloo. Donc oui, une nouvelle thématique, francophonie, effectivement. Il y aura du belge, du français de mon côté. Donc voilà, on va ressortir des bonnes vieilles galettes qui avaient été éditées dans les années 90 et qui sont rééditées avec une nouvelle photo, une nouvelle pochette.
0: Ok, bah pour ma part, beaucoup de morceaux qu'on n'a jamais passé dans cette émission depuis 1999. Non mais vous rendez compte ? Et voilà. Donc je propose de commencer avec Carole Robert. Mais oui, cette bonne vieille Carole, le fruit défendu, c'est une histoire entre Adam et Ève et Lucifer. Et on se retrouve à la fin de cette émission, n'est-ce pas, Monsieur K, pour récapituler. Vous avez peut-être d'autres infos, vous d'ailleurs, à nous proposer là. Vous n'avez pas des petits trucs à faire japonais? C'est passé?
3: Oui, c'est très sympa d'y penser, mais c'était hier.
0: Toujours à la pointe de l'actualité, à la pointe de l'actu, c'est le Big Bazooka Boogaloo. Oh, bah ça fait rire. Oui, c'est sûr, ça fait rire. Allez, le générique s'arrête, taisons-nous. Et c'est parti.

0: Et ben voilà, c'est la fin du Big Bazoom Gabougalou, puisque il est bientôt 20h sur le 93.6 Radio Béton à Tours. On va récapituler cette petite playlist. On a fait une spéciale francophone aujourd'hui avec Monsieur K. On a commencé avec Carole Robert, Le Fruit Défendu.
1: Tout à fait, suivi de Elsa avec Écoutez.
0: L'avion Pussycat, Aucune fille au monde.
1: Certaine Nicoletta avec Le Grand Amour.
0: Et oui, après Les Furies au Canada avec Aide-moi.
1: Les Missiles dans une reprise catastrophique des Beach Boys avec Fume Fume Fume.
0: Alors, petite, vraiment, les temps ont bien changé. Hein. Les Downbeats avec Je le vois.
1: Qui l'eût cru ? Léo Ferré avec Les Pops.
0: Et c'est pas fini. Après, il y avait Hector avec Mon copain Johnny.
1: Et qui l'eût cru ? Jean Ferrat avec Un Tox.
0: Ah ouais, les gars s'y sont mis, hein. Ils ont été obligés de s'y mettre. À la musique de jeunes. Après, c'était les Stratones avec Petite Sœur, toujours au Canada.
1: Il eût cru Bobby Lapointe avec L'Idole et l'Enfant.
0: Eh ben, on continue avec les stars. C'était Dick Rivers pendant sa période. Tiens, je vais reprendre tous les morceaux des Animals avec C'est ma vie.
1: Puis de Ronnie Bird, voilà, on se rappelle de sa coupe de cheveux. SOS Mademoiselle.
0: Retour au Canada, les Unix avec Amour perdu.
1: On s'est vraiment perdu avec les Martin Circus avec Abba tous les privilèges.
0: Alors voilà, hein, des fois c'est des chansons bien rebelles, puis des fois c'est bien réac. Hein, c'était, y en avait pour tous les goûts. Les Planètes avec Mon ami noir.
1: Beaucoup plus léger, Rox Junior avec Eddie Eddie.
0: Et oui, et Stella, Cauchemar autoprotestateur.
1: Voilà, et moi je me quitte avec Thierry Vincent et Dis-moi pourquoi tu refuses.
0: Ben voilà, c'était la spéciale francophone. Ça faisait donc 3 ans qu'on n'avait pas fait ça. Et c'est bien, on avait du stock là, monsieur K.

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0: Yes, yes, yes, yes. Big up à tous les auditeurs et auditrices de la station Fréquence Mutine, bien sûr. C'est Vibes and Culture, comme tous les mardis à partir de 18h, avec moi-même Selecta Chief et l'acolyte Titi également présent.
1: Yes, on est OP.
0: Comment tu vas ?
1: On est OP. Bah écoute, journée un peu de merde, mais sinon ça va bien. Content de retrouver les studios. Toujours heureux de revenir un peu.
0: La petite soupape
1: de la semaine. Aujourd'hui, on peut faire déjà une petite présentation un peu de comment va se dérouler l'émission.
0: C'est ça.
1: Donc en première partie d'émission, on reçoit l'homme roulant qui est MC Sanyasi et son acolyte. J'ai oublié ton nom, mais tu te présenteras dans quelques minutes. Voilà, qui viennent présenter un peu le groupe Full Sound Alchimiste. Voilà, et nous annoncer un peu leurs prochaines dates avec une petite session live, bien évidemment. Après, on continuera avec un petit peu de musique et on passera à la promo pour les Ribamboules qui se dérouleront donc le week-end prochain, samedi prochain très exactement. Samedi 13. Et voilà, du côté de Saint-Pabu, ils ont prévu du beau temps. Donc là, tous les événements du week-end, là, ça va être wicked, il y en a plein de partout. Ouais, donc voilà, j'espère qu'en tout cas le public sera au rendez-vous pour soutenir tous ces rendez-vous, tous ces événements. Yes. Et donc pour les Ribamboules, on aura aussi des places à vous faire gagner. Ouais. Donc soyez à l'écoute. On est aussi là branché sur le Facebook Live. Donc n'hésitez pas, si vous avez des petits mots, des petits big up à nous faire. On aime bien ça. On vous les remettra aussi, bien évidemment. Et puis voilà, on va commencer en musique. En attendant, pour histoire de lancer la session tranquillement.
0: Histoire que les auditeurs prennent place aussi.
1: Ouais, bien évidemment. Allume ton poste, allume ta radio, mets le son.
0: Puisque Full Alchimiste Sonde est dans les studios, mais juste avant on va passer un morceau. Et juste avant, je voudrais rappeler que du côté de la place Kéruskin, ce week-end, justement le samedi 13, il y a la guinguette de Kéruskin. Donc ça se passe juste devant le RAD de Brest. Il y a tournoi de pétanque et il y a Sound System également. Alors je crois qu'en plus
1: l'association Razam Pizza.
0: Ouais, c'est ça.
1: On avait reçu Antoine là, donc Antoine sera présent déjà pour représenter le crew, l'association et sûrement qui sonorise. Ils sonoriseront cette kermesse sur la place de Kéruskin à Brest même.
0: Yes, et nous on va commencer la sélection avec un morceau de l'artiste Azizi Romeo. Le tune se prénomme Regular Routine et c'est une production United Music Society. C'est parti, je remets ça au milieu. Hop, Jano.

0: Welcome.
1: Merci beaucoup.
2: Donc avec Roulian, MC Sanyasi et donc
3: Nathanaël.
2: Et Nathanaël qui toi tu joues la gratte dans le groupe,
3: ouais,
2: j'imagine.
3: Ouais, je joue la gratte.
2: Ok, qui vient accompagner donc MC Sanyasi
4: quelques
2: sur,
4: aussi,
2: sur les versions.
4: Faut le dire.
3: Il faut le temps.
4: Quelques backing quand même.
2: Ok, du coup, peut-être que pour démarrer cette émission et déjà présenter, ce serait bien de présenter peut-être un peu le groupe Full Sound Alchemist, voilà, qui est, je dirais, une jeune formation. Peut-être que vous allez pouvoir nous parler un peu de l'histoire du groupe.
4: Ben en fait, ça fait plusieurs années qu'on est tous sur des projets différents. On s'est réunis pour créer ce groupe-là, Full Sound. Full Sound parce que justement, on passe par pas mal de choses. On passe par du reggae, du rock parfois, même de la dancehall et puis même de la drum and bass. En fait, on a mis un peu tout ce qu'on aime, toutes nos influences. C'est pour ça qu'on fait vraiment un Full Sound Alchemist.
2: Ok.
4: Et voilà, c'est plusieurs années, c'est une dizaine d'années pour certains sur certains projets. Et là, sur celui-là maintenant, ça fait à peu près 2 ans. Qu'on s'est tous réunis pour faire ça, quoi.
2: Et donc, d'où le nom du groupe aussi, Full Sound Alchemist. Ouais, c'est une alchimie de tout, de tous les sons, un peu que
4: tout ce qu'on aime.
2: Ok. Tout à l'heure en off, donc on parlait des groupes, des formations, différentes formations dans lesquelles, du coup, le Full Sound Alchemist avait participé. Est-ce que vous pouvez un peu nous parler de ça? On parlait de Médecine Douce tout à l'heure, Mycélium District aussi.
4: Mycélium District, ouais, on a tout à fait longtemps avec eux.
3: Ouais, on a tourné pas mal avec Mycélium District, avec la formation guitare, basse, batterie là, qu'on a maintenant, avec Chloé, Sophie. Et son homme aussi qui était à la percu, tu vois. Et bon, voilà, les choses de la vie font que bon, on se sépare et tout machin, mais bon, la musique reste toujours là. Donc, okay. On connaissait déjà Roule, et toi, t'as déjà pas mal joué en plus avec eux à l'époque.
4: Ouais.
3: Et naturellement, nous, on avait faim de musique, tu vois. Et naturellement, on s'est tourné ensemble, tous les quatre, là, et voilà, la formation, là, elle pète en ce moment. Ça,
2: c'est cool,
3: ça,
2: quoi.
3: Ça déborde d'énergie et de volonté et de tout ça, ouais. C'est.
2: Ok, donc du coup vous êtes combien dans le groupe?
4: 4.
2: Ok.
4: D'où le 4 de alchimiste.
2: Ouais. Ok. Ok. Bah c'était une question que j'avais posée.
3: Petit clin d'œil.
5: Du coup il y a basse, batterie, guitare, voix. Voix. Quoi, c'est ça,
4: exactement. Ouais.
3: Okay. Tout simplement.
5: Ok.
2: Et vous avez joué déjà quelques dates déjà l'année dernière. On avait pu voir qu'il y avait quelques concerts.
4: On a fait le festival qui a Guimio là, le Guimi Festival.
2: Ok.
4: On a fait celui-là. On fait des petites dates un peu dans les petits festis, les bars. C'était les premières un petit peu là.
2: Ouais.
4: Et puis entre autres le festival Inadilek. Voilà, yes. On avait fait aussi quoi.
5: Okay. Ah, vous aviez fait la première partie.
4: On avait fait la première édition de Inadilek. Du coup, okay. Justement, c'est là qu'on a un peu fusionné aussi avec le Jobstepper entre autres quoi.
2: Ok. Du coup, on peut venir donc parler du Jobstepper parce que sur les prochains événements, c'est lui qui vous sonorise.
4: Mais complètement, ouais.
2: Ok.
4: Complètement. On joue sur leur sonde.
2: Ok.
4: Voilà, donc on a trouvé cette formule un peu, on va dire, où justement ils viennent mixer et ils nous insonorisent aussi.
2: Ouais, ça permet de travailler en équipe aussi avec tous les potes.
4: Ouais, grave, c'est la famille aussi.
2: Faire
4: hein.
2: Bouger les gens, quoi. Bah oui, non, mais c'est clair. Et puis bon, pour le coup, c'est pratique aussi parce que tu peux disposer d'une sono, d'avoir différents groupes, différentes vibes. Enfin, c'est pas évident, tu vois.
5: Ouais, t'as deux soirées en une au final.
2: Voilà, exactement. Alors que des fois, pour, je veux dire, un festival, une fête de village lambda, forcément, la municipalité va louer une sono, va appeler différents groupes. Là, ça permet d'arriver aussi avec un package.
4: Il y a tout, puis il y a aussi une notion de temps. C'est-à-dire que nous, si on a un set de 1h30, il faut qu'on puisse combler aussi pour les bars, pour les festis.
2: Okay.
4: Du coup, ça permet en fait d'avoir une plage plus grande en fait entre des mix d'avant, concert et mix de fin en fait. Quoi.
3: Tu proposes déjà une soirée presque complète, tu vois, si tu veux quoi.
2: Ouais, c'est
3: pour
2: ça.
3: Les bars,
2: c'est carrément intéressant même pour ça quoi. Pour
3: tu peux commencer avec les Jobstepper
4: package complètement.
2: Avec complètement ça. Qui est sonorisé.
3: Faire du live et après terminer encore sur les galettes, tu vois.
2: Ouais. Du coup, la question, moi que je me pose, parce que étant un peu, je connais un peu un milieu. Est-ce qu'il y a des différences un peu à être sonorisé sur une scène live par rapport à être sonorisé sur un sound system, parce que c'est pas forcément toujours évident pour un son qui va s'identifier un petit peu, je dirais dub entre guillemets, c'est pas pour vulgariser la chose, mais d'accueillir un groupe, de sonoriser un groupe et que ça sorte bien quoi avec la
4: sonoriser un live, c'est pas la même chose que passer un son de dub sur des galettes, ouais, ça n'a rien à voir.
2: Voilà.
4: Donc justement, on a trouvé ça, on travaille justement encore, eux ils travaillent aussi, Jobstepper travaille encore sur son justement pour

0: nous accueillir dans le temps, parce qu'on continue à travailler là-dessus. Et donc justement, voilà, ils travaillent encore eux-mêmes quand ils se préparent à travailler leur son, quand ils le font en résidence chez eux. Bah, ils pensent à ça, justement, à ce live que nous on propose
1: ce
0: avec eux.
1: Quoi. Live,
0: ce
1: quoi.
0: Potentiel live.
1: Après, de toute façon, même, enfin, à partir du moment où ils peuvent vous sonoriser, ils peuvent aussi sonoriser d'autres groupes. Donc c'est juste la fusion entre le live et le sound system.
0: Tu Exactement.
1: Vois, le sound system, c'est vrai que les gens reprochent un peu le truc. Ouais, en son, ouais, mais il y a pas de concert, il y a pas d'instrument, il y a pas de machin. C'est notre vibes. Nous c'est reggae music. Le sound system, il est là depuis toujours. C'est ça qui a permis de diffuser ce truc, enfin de diffuser un peu ce move quoi,
0: qui est
1: le reggae, ouais, cette culture. Et du coup, le tout se greffe encore,
0: Exactement.
1: Ça crée encore une alchimie, tu vois, j'ai dit.
0: Exactement, mais ouais, trop bien, bien le pont, il est bon.
1: Donc du coup, forcément, il faut se mettre un peu, s'organiser pour que tout se passe bien,
0: bien
1: quoi, et surtout que c'est pas évident de sonoriser un live.
0: Complètement.
1: Donc du coup,
0: nous on a une pré-enregistration. Enfin nous on est pré-enregistré et on se greffe en fait sur leur son après quoi. En gros pour expliquer.
1: Vous avez vos réglages.
0: On a un pré-réglage. On a notre bassiste qui est notre ingé son en fait.
1: Ok.
0: En gros,
1: ok.
0: Et qui on fait des pré-réglages nous en studio parce qu'on répète du coup à Daoulas. On a notre propre studio.
1: Ouais.
0: Et du coup on répète là. On fait nos pré-réglages là et après on se greffe sur la sono du Jupstepper.
1: Bon, après, t'auras toujours des trucs à modifier, forcément,
0: Exactement.
1: Entre le studio et à l'extérieur, c'est pas la même chose.
0: Exactement, le son va pas sortir pareil, si on est en gare, tout ça, quoi.
1: Mais bon, en tout cas, vous êtes équipé pour pouvoir déjà vous produire.
0: Nous-mêmes, on est autonome déjà.
1: Même si vous êtes dans un bar, vous pouvez faire votre concert, mais après, là, en collaboration avec leur sonde, vous
0: Exactement.
1: Pouvez aussi faire peut-être des plus gros événements, je dirais, et puis.
2: On a toute une sono qui est prête à dégainer n'importe quand.
1: Ok.
2: Qui est assez bien en plus, tu vois.
1: Et puis bon, si vous avez eu différents groupes avant aussi, je veux dire, l'équipement, je veux dire, de toutes ces années-là,
0: tu cumules tout ça.
1: Ouais,
0: bien
1: y a
0: sûr.
1: Des endroits dans ma cage, j'ose même plus regarder tellement ça en courait, tu vois. Mais c'est aussi des souvenirs. On n'a pas envie de se débarrasser de tous ces amplis, ces enceintes, etc. Et voilà, de rester équipé, c'est important aussi quand on fait de la musique et quand t'as envie de diffuser.
2: Faire des prestations n'importe où, qu'on peut t'appeler, tiens, y a un groupe qui nous a planté, vous pouvez venir, vous avez la sono, vous êtes sonorisé, tac, on peut dégainer tout ce qu'il faut pour envoyer, sans déconner, du rêve. Quoi.
1: Yes, et du coup, pareil, je pensais côté pratique, là, juste maintenant, c'est que finalement, à 4, c'est quand même assez facile du fait de t'arrives avec tu peux arriver avec une bagnole,
0: on a le batteur, il prend quand même beaucoup de place. Non mais alors du coup c'est intéressant ce que tu dis, ça a été des questions qu'on s'est beaucoup posées à prendre une autre personne dans le groupe, un clavier, toutes ces questions elles se posent en fait.
1: Il y a pas de place dans la cour.
0: Mais il y a pas de place. Non mais je pense qu'aussi on a une bonne équipe entre nous, on s'entend très très bien, on est des frères, on se connaît depuis longtemps tous. Et ça aussi, ça fait que quand on amène quelqu'un d'autre dans un groupe, ça amène une nouvelle énergie, ça amène aussi d'autres questions, beaucoup de choses. Et donc là, on s'est trouvé nous, et je pense que ça nous va très bien. Et ça, et voilà, on continue comme ça.
1: Ça
0: marche très très bien.
1: Je comprends. Et c'est des trucs qu'on a pu vivre aussi à l'époque.
0: Exactement.
1: Ensemble,
0: on se connaît depuis longtemps, donc on sait ça.
1: On sait de quoi on parle en fait.
0: Bien sûr.
1: Et je comprends, et je sais très bien que ça arrive aussi à plein d'autres groupes. Mais en vrai, ouais, voilà, je passais l'aspect pratique, c'est-à-dire qu'à 4 tu peux arriver, machin, tu fais tes affaires.
0: Exactement.
1: Pour les gens qui finalement vous embauchent aussi pour les prestations, fait pas trop à faire à bouffer, à loger, etc.
0: Mais
1: non, ça simplifie quand même pas mal les choses. Hein. En réalité.
0: C'est bien sûr.
1: Voilà. Donc
0: ça à prendre en compte.
1: Évidemment. Full Sound Alchemist. Peut-être qu'on peut parler un peu de vos prochaines dates avant de passer au live. On y reviendra ensuite après. Et après, si vous avez des trucs à rajouter ou quoi, faut pas hésiter non plus. Hein.
0: Ouais.
1: Mais c'est bien de pas faire trop de blabla, de leur donner un peu de musique
0: Exactement.
1: À nos auditeurs. Et
0: carrément.
1: Et puis on revient discuter.
0: En tout cas, la date là qui s'annonce donc ce week-end, c'est le 13.
1: C'est samedi également.
0: On sait qu'il y a beaucoup de choses.
1: C'est
0: surtout de la journée. Ils ont une sorte de marché qui s'appelle Mich Mich. Comme un petit hommage à la foire Saint-Mich.
1: Okay.
0: Qui se passe au. Ah, tu vas m'aider.
2: C'est à Plougarneau, au port du Corréjou.
1: Vers
2: le club nautique à Saint-Michel.
1: Ok, moi je situe bien.
2: Et voilà, en fait, ils vont faire un grand feu. ils vont cramer des palettes, tout ce qu'ils peuvent dans tous les
1: un
2: sens.
1: Un peu le feu de la Saint-Jean finalement.
0: Exactement. Ouais,
2: quasiment, si tu veux. Okay. Et donc c'est un peu pour marquer le début de la saison, pas touristique, mais bon, l'été, on va dire, ouais, voilà, si tu veux, quoi. Et donc voilà, plusieurs groupes, bouffe, restauration, buvette, voilà, dans un cadre quand même qui est...
0: Super, assez idyllique, on peut
2: super,
0: dire.
2: Super cool.
1: Surtout qu'il va faire super beau.
0: Ouais, exactement.
1: Il un beau temps, donc ouais, c'est clair qu'au Corréjou, c'est quand même cadeau, quoi.
0: C'est cool. Il y a, donc il y a d'autres groupes aussi. Il y a Sambélé, il y a le fils Roudotte aussi,
2: ouais,
0: qui est là.
2: Noah
0: Roudotte. Et nous aussi, du coup.
1: Ok. Noah Roudotte, le fils de Jean-Luc Roudotte, du coup.
0: Exactement.
1: Tout à fait.
0: Ça y est, c'est lancé.
1: Mais lui, c'est pas plutôt de l'électro, c'est pas un truc un peu électro qu'il fait?
0: Non, moi je l'ai vu à Saint-Renan il y a pas très longtemps, il mélange un peu, il fait ses prods, il fait pas mal de choses
2: pour les gamins.
0: Un peu de beatbox aussi.
1: Ok, ok. Et des trucs pour les gamins aussi.
2: À part, je pense. C'est peut-être pas le même.
1: Non, mais après, il y a un bise à faire là-dessus.
2: Si les enfants, ils aiment.
1: C'est... Non, mais t'inquiète. Les stars d'aujourd'hui, pour les enfants, dans 15 ans, elles seront toujours là. Bref. En tout cas, on vous souhaite aussi d'être ces stars-là, tu vois, de faire kiffer
0: merci
1: les youths et
0: merci,
1: puis
0: que
1: les youths continuent à vous soutenir aussi dans les prochaines années, quoi.
0: Donc ça, c'est la première date.
1: Ok, donc au Corréjou samedi prochain.
0: Voilà, le 20 avec le Dubstepper justement pour la fête de la musique à l'Anil Dut.
1: Ok.
0: Voilà, grosse soirée, pareil.
1: Ok, donc ouais, fête de ouais, du coup ils font ça le
0: ils font le samedi.
1: Quelle chance.
0: Ouais, c'est cool. Ouais. Ouais, carrément.
2: Ça où l'Anil Dut?
0: C'est sur le c'est où nous vraiment c'est petit l'Anil Dut, donc c'est au centre de l'Anil Dut.
2: Tu peux pas louper, tu vas.
0: Tu peux pas louper, exactement.
1: Ok.
0: Et puis du coup, bah, on a rebondi du fait du 27 là, qu'avait cette soirée qui était Dance Nadilek, qui peut pas être faite en fait.
1: Okay.
0: Et du coup, on va être au Tifaré.
1: Ok. Du coup, toujours à Pouguerneau.
0: Et toujours à Pouguerneau.
1: Ok.
0: Et pareil avec le Dubstepper.
1: Voilà. Ok.
0: Sur deux sessions, pareil.
1: Non, bah ça c'est cool.
0: Ouais, c'est super cool.
1: C'est cool parce très, très que. Cool. Bah déjà enfin tu vois en plus du côté de Pouguerneau, l'Anil Dut, tout ça c'est des bleds qui savent vivre, tu vois.
0: Exactement, on a déjà joué, déjà qui nous reçoit bien à chaque fois, on est très bien accueillis,
1: les gens ils sont contents aussi d'avoir des trucs différents et variés, donc dans tous les cas c'est des soirées qui marchent, quoi, c'est des concerts qui sont c'est toujours cool. Enrichissants et où il y a du people, quoi.
0: Exactement,
1: donc, c'est cool.
0: Donc on a hâte.
1: Ok,
0: donc un bon mois de juin qui s'annonce là.
1: Donc bah voilà, en attendant de vous voir donc à Plouguerneau ou à l'Anil Dut, et ben
0: bah, on va vous proposer live,
1: de vous découvrir en live pour les auditeurs, quoi.
0: Ça marche.
1: On vous laisse vous installer, tu prends ta gratte, tu voilà, vous faites votre truc. Voilà, on est donc ici avec le groupe Full Sound Alchemist, voilà, avec le 4 pour faire le A, et voilà, ils sont donc présents à Pouguerneau le week-end prochain, on vient de vous le dire, ensuite à l'Anil Dut et puis de retour à Pouguerneau pour une full session. Et du coup, c'est pas forcément que reggae comme tu disais.
0: Non, justement, on mélange un peu de hip-hop, un peu de rock, beaucoup de rock aussi. Et puis la drum, tous nos influences.
1: Tout ce qu'il faut pour aussi faire danser les gens, quoi.
0: Exactement. Voilà.
1: Ok. Et bah écoute, on vous laisse l'antenne, le live et big up à tous les gens connectés.
0: Big
1: encore
0: up
1: une fois.
0: À tous les massives. Yo. Ok. FS Cartina di Place, Mutin Radio. Hey. Wow, yeah. Sonia Cizio, la mic MC. Merci, Natu. Yeah. Wow. Allumez vos lighters. J'allume la mèche de la dynamite massive. Écoute ça.

0: on se retrouve. Hey hey.
1: Merci Nathan.
0: Allumez vos lights, vos lights. J'allume la mèche de la dynamique massive, écoute.
2: Yes. Et on est donc ici en présence donc du groupe, enfin de deux membres du groupe de Full Sound Alchemist, voilà, qui seront donc présents pour la première date un peu de cette ce début de tournée d'été, je dirais, parce que finalement bon c'est un enchaînement de dates, donc du coup le samedi prochain 13 juin du côté de Plouguerneau
0: au Tam Tam Festival.
2: OK. D'accord, avec Tam Tam.
3: Tantad
2: Festival.
0: Tantad Festival.
2: Bon, on espère que vous serez tenté d'y aller en tout cas.
0: Exactement, bonjour man.
2: et du coup, voilà, ça se passe sur le port du Corréjou samedi prochain. Et voilà, il va faire beau et il y aura du bon son comme vous venez d'entendre à l'instant. Et bien évidemment, pour la fête de la musique, Alan Ildut.
0: Avec les frères du Dubstepper à qui on fait un gros big up. Gros big up.
2: Au Tifaré, toujours avec le Dubstepper.
0: Et toujours avec les frères du Dubstepper.
2: Voilà, donc ça, c'est le programme un peu du mois de juin.
0: Exactement.
2: Et après,
0: il y aura d'autres dates qui arrivent,
2: et puis il y aura la rentrée. Et puis
0: exactement, un peu cet hiver, justement, des enregistrements un peu studio pour se préparer à tout ça.
2: Ça, c'est un truc dont on n'a pas parlé, tout à l'heure. C'est que vous parlez tout à l'heure que vous disposiez de votre propre studio. Et du coup, dans l'endroit dans lequel vous répétez, sans doute.
0: Exactement.
2: Vous faites
0: c'est
2: vos
0: ça.
2: Réglages, comme tu disais tout à l'heure. Mais aussi, est-ce qu'il est possible pour vous d'enregistrer?
0: Complètement.
2: Ou est-ce que
0: autonome
2: vous êtes
0: là-dessus.
2: Ouvert aussi à d'autres équipes qui ont besoin de répéter, etc.?
0: Non, du coup, c'est un studio
2: personnel.
0: Voilà. Okay. Et du coup, ce studio, il nous sert, il nous a permis, en fait, sur cette année, sur les deux ans qui viennent de s'écouler, de créer ce set qu'on propose maintenant et qu'on va tourner justement là maintenant.
2: Okay.
0: Et du coup, l'hiver, c'est de créer maintenant des instrus vraiment, de poser propre et de s'enregistrer pour pouvoir diffuser un peu plus justement.
2: Ok, proposer peut-être un EP ou
0: exactement,
2: un album.
0: Exactement, ça serait bien, ouais.
2: À venir, quoi.
0: À venir, okay. Exactement.
2: Mais du coup, vous pouvez le faire aussi dans ce studio-là.
0: On le fera dans ce studio-là, okay. Ouais, justement. Ouais. Ça sera sûrement peut-être même un projet, j'en parle, de faire une appel d'offres pour un ingé son, du coup, à la rentrée, peut-être avec quelqu'un de la fac. Ça, c'est des questions qui vont se poser aussi rentrée, quoi.
2: Après, de toute façon, je veux dire, déjà, c'est déjà bien de d'enregistrer ces trucs. Après, pour le mix, il y a forcément plein de gens qui s'occupent
0: exactement.
2: De ça. Mixage, et puis, enfin, si vous voulez, après des contacts, c'est pareil, on peut vous les filer.
0: Ça, c'est très cool.
2: Donc, tu peux avoir des mix et mastering, en tout cas pour des projets, pour avoir un équilibre, en tout cas sur le projet. Mais après, c'est aussi important, comme on le disait tout à l'heure, de communiquer sur les réseaux. Peut-être, tu vois, pourquoi pas d'avoir un clip, etc.
0: Exactement, bah, on s'en rend compte maintenant, là, il faut vraiment...
2: Ça,
0: ouais.
2: C'est un tout, ça va avec, quoi. Donc,
0: Bien sûr.
2: Donc voilà, mais en tout cas c'est bad,
0: c'est cool.
2: Propre.
0: Merci les frères.
2: Si vous voulez continuer, mettez-vous à l'aise. Hein.
0: Ouais, tranquille, on se fait une petite deuxième, un petit kaboum. Un petit morceau
2: kaboum.
0: À l'ancienne qu'on a joué pendant long time, toi-même tu sais.
2: Jaconnet.
4: Kaboum. Ah, tu l'as
0: pas comme ça. OK. FSK Tina D Place. Yeah.

0: Yes, I am.
1: Kaboom. On est donc ici avec le Full Sound Alchemist. Voilà, qui sont venus nous présenter un peu leur univers, je dirais. Donc là, on est sur des lyrics un peu que je connais, que forcément, parce que c'est bien fréquenté aussi. Yes. Mais que le public doit connaître aussi, parce que c'est des trucs à retourner. Du coup, au niveau inspi, au niveau lyrics, ça, parce que du coup, les versions sont un peu refaites, étant donné que là, vous travaillez en live, donc forcément, on est plus sur des phases B comme on pouvait faire à l'époque. Et du coup, les instrus peuvent être vraiment taillés pour à la demande en fait et au morceau quoi.
0: Exactement, on les a créés ensemble. Okay. Chacun met un peu sa patte, son style, on a tous sa guitare, chacun amène son truc.
1: Vous arrivez un peu à noter, à partitionner, je dirais, pour les icos, quoi, à écrire un peu la partition.
0: Chacun sa partie.
1: Tu vois, imaginons qu'il y a un qui le batteur ou qu'il y a un des icos qui soit en galère, tu vois, qui ait des problèmes de santé, c'est pas ce que je souhaite, mais.
2: Pour remplacer, quoi, tu veux dire, quoi.
1: Bah ouais, est-ce que quelqu'un.
2: On note nos accords principaux.
1: Ok.
2: Ça c'est ça. Fait. Après.
0: C'est les structures, c'est okay. Un peu voilà. Mais
1: bon, les morceaux sont pas écrits parce qu'après c'est important aussi pour des musiciens. Attention, c'est juste des conseils que je peux me permettre de donner de mon petit statut, si tu veux. Mais c'est que c'est important de déposer aussi les morceaux.
0: Bien sûr.
1: C'est pas tout de faire des trucs avec le fun en studio, enregistrer des trucs, faire des concerts machin, mais des fois c'est votre œuvre en fait, donc c'est aussi bien de la protéger et donc
0: d'accord.
1: Pour ça il faut quand même
2: pouvoir avoir
1: les partitions pour les déposer. C'est des questions qui se posent aussi en tout cas sur le long terme,
0: complètement.
1: Voilà, ça va aussi avec la professionnalisation du truc, pardon, mais en réalité tu peux être dégoûté quand tu vas voir un mec qui va faire un remix de ton truc. Ça va passer sur toutes les radios et ça va être un truc de merde, mais en fait pourquoi, parce que lui il a entendu, il a dit hey, vas-y elle est bonne la vibes, et boum, sauf que le morceau n'est pas déposé. Donc des fois c'est important,
0: complètement.
1: Donc, du coup, est-ce que aussi, donc ça c'est des morceaux que je connais, que peut-être le public connaît aussi, qui ont été posés sur d'autres versions. Est-ce qu'il y a aussi dans le set, il y a des,
0: on a Sest
1: Tunes,
0: bien
1: nouvelles
0: sûr,
1: chansons,
0: il y a complètement, c'est un nouveau set,
1: okay.
0: Complètement, il y a Sest Tunes et du coup avec des thèmes différents, on aborde plusieurs choses en fait. Que bon, il y a beaucoup d'engagement aussi social dans ce que je raconte. Et après, on a amené aussi d'autres thèmes, des histoires d'amour, des choses qu'on vit tous un peu. Voilà, des questions d'identité. Voilà, c'est beaucoup de choses comme ça qu'on essaie d'aborder.
1: Okay.
0: Un peu de conscience quand même.
1: Ouais,
0: et puis des hommages aussi. Des hommages aussi à la musique qu'on a aimée. Ça peut être des textes aussi qui rendent hommage au dancehall, au reggae, toute cette culture qui nous a nourris, quoi.
2: Toutes les influences que tu ramènes. Souvent, lui, il arrive avec plein d'idées, il dit, tiens, j'aimerais bien un truc comme ça, paf, alors ça le fait, paf, t'écoutes un truc, tu t'inspires, et bam, ça y est, c'est parti, tu vois.
1: Mmh.
2: Et là, c'est parti comme ça, okay. Pour un tune.
1: Donc, en gros, vous composez, d'ailleurs, Nathanaël, si tu peux parler un peu plus près de ton micro. Sinon, si tu veux, tu peux mettre ton casque, comme ça, tu t'entendras ce que t'entendras ce que tu dis.
2: Tout à fait.
1: Donc, du coup, vous adaptez plutôt aux chansons que Roland
2: Sanassi
1: peut vous proposer. Ça va pas être l'inverse.
0: On a tellement produit aussi.
2: Des fois, moi, je peux avoir deux trois morceaux, tu vois, deux trois compos que j'ai sous
1: le coude.
2: Sous le coude, je les envoie, ça lui plaît, il dit tiens, je verrai bien ça dessus, putain. Et là, on part sur des trucs, tu vois, on a fait sur plusieurs morceaux, mais en grande règle générale, dans les grandes lignes. Lui, il arrive avec un rythme qui lui plaît, il dit tiens, ça t'inspire et tout, machin. Fais pas la même chose, inspire-toi et tout, machin. Et paf, souvent c'est comme ça.
1: Ouais, c'est la vibe, quoi.
0: Okay. Ouais, c'est la vibe.
1: L'un propose à l'autre.
2: Ou ses textes aussi. Des fois, il fait lire ses textes ou écouter ses textes. Et voilà.
1: Toi, tu jouerais bien ça.
2: Carrément, exactement. Okay. Tu sens une émotion, quoi. Et là, il l'a communiqué, et là, ça y est, on partage l'émotion.
1: C'est bien, c'est comme ça que l'alchimie fonctionne.
0: Exactement. Mais c'est vraiment ça. Mais c'est complètement ça. On est quatre et on a chacun de notre. On amène chacun. Il n'y a pas de.
1: Ok. Bon, en tout cas, les auditeurs, vous n'êtes pas sur RTL avec tous les jeux de mots ou quoi, les grosses têtes, machin. On est bien sur Fréquence Mutine. Vibes and Culture, mais ouais, aujourd'hui,
2: c'est vrai que,
1: on a un peu jonglé, là, c'était pas mal. Écoutez, je sais pas, moi, là, c'est vrai qu'on a d'autres invités après.
0: C'est cool, hein, nous aussi, on refait un petit point. Ouais, c'était cool. Merci beaucoup.
1: Est-ce que vous voulez peut-être refaire un dernier morceau, peut-être à la Vibes ou.
2: Comme tu veux, tu refais
0: One. Allez, vas-y.
1: Ça, c'est vous qui voyez.
0: Petite dédicace.
1: Et puis, on revient pour rappeler les dates ensuite. Et puis,
0: carrément. Et puis, voilà.
1: Après, vous êtes les welcome. Vous pouvez rester dans le studio après. Il n'y a pas de souci.
0: Merci, les frères.
1: Ne pas le bordel.
0: Merci. On va te repeindre tes murs.
1: On est là avec Full Sound Alchimiste.
0: Full Sound in a deep place.
1: Et un gros big up à tous les gens. Big up Marco.
0: Un
1: big up Roro Guidi. Big up Ronicoz. Big up à Christophe Trogneau, big up à tous les gens, big up à Victor aussi, pardon, qui est là,
0: Jump Stepper dans Jump la Stepper, place. Le frère.
1: Et voilà, donc en tout cas, big up encore une fois à tous les gens qui écoutent, qui soutiennent Fréquence Mutine et Vibes and Culture. Run it!
0: Et là, c'est une petite dédicace à tous ces gens qu'on va voir depuis long time. Hey! Ok, hey!

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1: Big bad. On était donc avec Full Sound Alchimiste.
0: Merci les frères, merci beaucoup. Merci pour l'invite, c'est super cool. Et on a hâte de vous retrouver tout ce mois de juin.
1: Yes.
0: Voilà, sur toutes ces dates. Voilà. Avec les frères Tchoups.
1: Le week-end prochain. Du côté de Plouguerneau. À la foire Mich-Mich.
0: Exactement.
1: Et c'est du côté du port du Correggio.
0: Exactement, c'est ça. Avec Sambele aussi.
2: Et du coup, c'est le groupe Full Sound Alchimiste qui allume le feu, du coup, le gros feu de palette. Là,
0: J'espère bien, ouais. Ouais, alors, on va mettre le feu.
2: Pareil, il va faire beau, mais j'espère qu'il n'y a pas trop de vent. Parce qu'un coup, on avait fait un truc là, fête de la Zik, machin, feu de la Saint-Jean, c'était un truc avec Wanner, j'avais fait ça, mec. Et pour la petite anecdote. En fait, le feu il était loin, mais les cendres, le vent, ça venait, laisse tomber, ça avait déglingué, sali tout le matos en tout cas.
0: Ça fait de la fumée naturelle pour le concert.
2: Voilà. Mais au Correggio, il y a de la place quand même, donc je pense que
0: c'est cool.
2: Ça va le faire. En tout cas, on vous souhaite
0: de belles dates
2: à venir pour le mois de juin.
0: Et au Tifaré aussi.
2: On essaiera de se déplacer aussi pour venir vous voir. Et n'hésitez pas à l'occasion à nous envoyer des petits messages. Tu vois, si vous voyez, c'est mardi. Tiens, on a une date le week-end prochain. Au moins, ça nous permettra d'avoir le rappel
0: Merci
2: et puis de l'annoncer, quoi. Et puis, voilà, en attendant aussi un EP ou un album.
0: Ça va arriver.
2: On va attendre l'hiver, on va attendre l'année prochaine pour présenter ce nouveau projet.
0: Merci beaucoup.
2: En tout cas, c'était mortel. Nice. Et,
0: merci pour l'invite.
2: Longue vie au Full Alchimiste.
0: Merci, Fréquence Mutine.
2: Big it up.
0: Yes. Merci.
3: Pour
0: les
3: nous,
0: frères. Big up.
3: Big up encore une fois. Avant de laisser la place à toute l'équipe des Ribamboules, on va passer un petit morceau.
2: Et c'est encore des alchimistes, hein, parce que l'association qu'on reçoit, c'est l'alchimique.
3: Exactement.
2: En fait, tu vois, c'est un truc de fou quand même.
3: Cette émission est
2: taillée.
3: Yes, on va continuer la sélection avec Glenn Washington en featuring avec Vernon Mayton, production Buckley Music sur le tune When the Wars Are Over.

0: Yes, et on va continuer toujours en musique, bien évidemment, t'es bien tonton Vibes and Culture Show. On recevait donc le groupe Full Sound Alchemist, voilà, qui venait nous présenter un petit peu une partie de leur show et leur prochaine date. On va laisser place maintenant à l'association L'Alchimique pour nous parler des ribambules. Le temps de s'installer tranquillement, on va continuer en musique, bien évidemment, avec un nouveau projet qui est sorti là il y a quelques semaines, peut-être voire un mois et demi. C'est le projet Free the Hardway de Cracking Dub. On avait reçu pas mal de singles. Maintenant, on retrouvait des singles de Soumti, Scaramucci, Troy Berkeley, Ras Demo. Qui sont tous rassemblés sur ce projet. Donc l'album est sorti. Et on va revenir dessus avec le combo du coup de ces quatre artistes sur le morceau Fight for Freedom. On s'écoute ça tout de suite. 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

0: Pour Freedom, Cracking Dub, Soumti, Scaramucci, Troy Berkeley, Ras Demo, voilà sur le projet album Free the Hardway. Donc là, il y a un clip qui a été tourné aussi en Big Up Nelson, voilà, qui nous a envoyé la promo, et on essaiera de faire un phoneur aussi avec Cracking Dub pour histoire de nous présenter un peu le projet, etc. On continue avec un deuxième extrait. Celui-ci, on vous l'avait passé il y a quelques temps, je vous dire. Voilà, c'est le tune Ease Off de l'homme Ras Demo, Cracking Dub. Again, t'es toujours dans ton Vibes and Culture Show.
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0: Ease Off, on était donc ici sur le projet Free the Hardway de Crack in Dub, voilà, fraîchement sorti. On est nombreux dans les studios, c'est une émission assez intensive aujourd'hui parce que on a plein d'invités,
1: ça s'enchaîne.
0: Bah c'est ça, ça s'enchaîne et c'est pas plus mal, c'est bien, ça reste intéressant comme truc.
1: Exactement.
0: Quand même. Du coup, on est cette fois-ci en compagnie de l'association L'Alchimique. C'est ça.
2: Exactement.
0: Voilà, de Saint-Pabu, voilà, qui viennent nous parler un peu du festival Les Ribamboules. Ça fait quand même un petit moment qu'on se côtoie, c'est vrai, parce que là, 8 ans.
1: Bah, je crois que depuis 8 ans, on vous suit, quoi. Je crois que les premières années.
3: Même un peu plus, hein, ça a commencé en 2016. Et là, on est pour la 8e édition, mais la 10e année de l'association.
1: D'accord.
3: Ça fait un petit peu plus.
0: Voilà, mais du coup, c'était peut-être un plus petit événement sur les premières éditions. Il y avait
3: comme tous les festivals qui se sont lancés, hein, ça commence petit, puis ça grossit un petit peu, et après ça se stabilise.
0: Yes. Du coup, Les Ribamboules, donc samedi prochain, Saint-Pabu, Corner Gazelle, comme d'habitude.
3: Face à la mer.
0: Même spot.
3: Grand soleil.
0: On avait eu l'habitude pendant les premières années d'avoir des animations sur la plage. Est-ce que ça continue ? Est-ce que comment ça se passe ?
3: Les animations, il y en a un peu partout, un peu moins sur la plage. On essaye de mieux gérer, on va dire, les visiteurs. Donc, on a concentré sur les dunes en face du Rusven et puis un peu sur le terrain de tennis.
0: Ok.
3: Mais les animations, ça s'étend. Il y en a un peu partout et il y en a surtout toute l'après-midi.
0: Ok.
3: En gratuit, forcément. On ouvre à 11h. On commence direct avec des spectacles d'art circassien. Mais pour ça, on peut laisser parler à Laetitia qui gère les animations.
0: Vas-y, Laetitia.
1: Allez, Laetitia.
4: Alexia,
0: pardon.
4: Ouais, et cette année, on commencera avec La Roue de la Mort. Et La Roue de la Mort, dans les grandes lignes, c'est un spectacle de cirque qui est créé par Crop Circus. Et c'est un show basé sur la prouesse, la prise de risque, l'équilibre, la grâce et tout ça avec humour, évidemment.
0: Ok.
4: Ouais, c'est convivial, c'est gratuit.
0: Mortel.
4: Et c'est ça qui ouvre la journée à
1: 11h. Direct. Ouais. Okay. Ah ouais, donc il faut venir tôt en fait.
4: Ouais.
1: Est-ce que c'est la grande roue dont tu parlais tout à l'heure ?
3: Exactement, 9 mètres de diamètre.
1: Ouais, donc 9 mètres de diamètre, faut pas le louper quoi. Est-ce que ça dure combien de temps du coup cette animation ?
4: C'est 50 minutes.
1: Ok, ah ouais, donc c'est short. Vous commencez direct par.
3: Par un gros spectacle.
1: Ah ouais, ouais, c'est dingue.
5: Et il y aura une animation à 11h et une à 16h sur le site.
1: Ok. Ok, donc une pour faire venir les gens et une peut-être pour clôturer un peu la session.
3: Une pour faire profiter ceux qui se lèvent un peu tard, quoi.
1: Ok.
0: Et du coup, là, tu disais une animation donc à 11h et l'autre à 16h sur le site. Donc ça veut dire que la première animation sera en dehors du site ?
5: La première animation, elle sera à 11h sur le site des Ribamboules et à 16h de la même manière. Mais on a proposé deux créneaux horaires, okay. Comme disait Loïc, pour ceux qui se lèvent tôt et ceux qui se lèvent tard.
0: Ok, ok. Parce que, bon, après, moi, j'ai l'habitude d'aller aux Ribamboules. Hein, mais c'est pour un peu avertir les gens et leur expliquer aussi le truc. Parce que il y avait des animations à l'extérieur. C'est-à-dire que tout ne se passait pas sur le site et pendant un moment, le site était ouvert au public, mais il fallait ressortir pour payer, etc. Est-ce qu'on peut avoir des infos ?
3: On reste sur le même principe, au fait. Le site, il est ouvert
0: pour tout le monde. À partir de 11h.
3: À partir de 11h, jusqu'à 20h.
0: Okay.
3: Et à 20h, il passe en payant. Là, on refermera et on réduira un petit peu la zone. Donc, effectivement, l'après-midi, le site, il est x3 en termes de taille.
0: Ouais.
3: Il s'étend partout. Et puis on se recentre un petit peu plus devant les scènes pour le soir.
0: Ok.
3: À partir de 20h jusqu'à 3h du matin.
0: Ok. Voilà. Et comment ça se passe ? C'est pas trop compliqué à ce moment-là un peu pour refaire sortir les gens, re-rentrer ?
3: Eh ben on a 8 ans d'expérience.
0: Ouais.
3: Et puis maintenant,
0: ça marche.
3: On a notre fanfare. On a toujours une fanfare qui arrive.
0: Ok.
3: Et donc le petit joueur de flûte qui fait sortir tous les festivaliers.
0: Ça aide.
3: Et la fanfare continue pendant le temps de la fermeture, entre guillemets.
0: Ok.
3: Enfin, le temps du barriérage.
0: Ça laisse le temps de taffer.
3: Exactement.
0: Voilà, tout le monde continue à faire la fête à l'extérieur.
3: Voilà. Ouais. On a 15 minutes de hors-site pour le fermer.
0: Ok.
3: Et il y a une demi-heure de fanfare, donc on est large.
0: Ok.
6: Et comme tu disais, Thierry aussi, toi, tu as l'habitude de venir, mais pour les auditeurs qui n'ont pas l'habitude de venir, à savoir qu'on a la chance d'être sur un site assez extraordinaire, qu'on a les pieds dans l'eau. On est vraiment en bord de mer. Donc même si vous ne souhaitez pas participer à l'événement, vous pouvez venir juste à la plage et vous aurez un petit fond sonore. Mmh.
0: sachant que Léo, samedi, à 17h, tu prévois 26 exactement. Degrés.
1: C'est exactement.
0: Elle est bonne, elle est bonne.
1: Ah, c'est les Caraïbes là-bas, elle est vraiment bleue, turquoise.
0: Ah ouais. Montant toute l'après-midi, là, ça va être cadeau.
1: C'est royal.
0: Ah, je m'y vois déjà.
3: On voit le maillot de bain, les tondes.
1: Et donc, comme tu disais, donc, ça s'étend devant le Rusven et après aussi vers les terrains de tennis.
3: Que voilà, pour ceux qui connaissent un peu, exactement.
1: Ouais, je crois que
3: après, il y aura du fléchage un petit peu, il y aura des gens pour vous accompagner.
1: D'accord.
3: Vous ne serez pas perdus. Les animateurs, ils sont là, il y a du son. Il y aura un DJ set à côté du tournoi de palais, il y aura un DJ set sur site aussi.
0: Donc tournoi de palais, ça vaut le coup d'en parler aussi pour les motiver, pour
1: ouais, c'est ça, ouais.
0: Les inscriptions.
3: Ouais, parce que finalement, le spectacle, c'est. Un truc assez gros, mais ouais. C'est vraiment une petite partie des animations d'après-midi. Quoi.
0: Bah ouais, okay. Ouais, c'est vrai que si on peut participer du coup à ce tournoi de palais, c'est bon de le rappeler.
4: Et le tournoi de palais, ça commence à 14h, c'est sur inscription payante, mais bon, après il y a un lot gagnant évidemment.
1: Les inscriptions, c'est sur place,
3: c'est sur place au centre de prévention. C'est comme si jamais vous n'avez pas voulu payer 15€ les billets en pré-vente et vous préférez payer 18€, nous ça nous va. Et c'est au centre de prévention, vous pourrez les acheter sur place.
0: Est-ce qu'avec l'inscription Tournoi de Palais, on peut participer au festival?
1: Non. Ou l'inverse?
3: Non, l'inverse. L'inscription Tournoi de Palais, elle te permet de gagner 2 places VIP.
0: Ok.
4: C'est pas mal quand même.
1: Ah ouais, non, mais ça, il faut les dire. Et c'est pareil pour le crachet de Bigorneau ou
4: Il y a un lot, mais ça, je garde la surprise. On sera sur place.
0: Bon, 2 places VIP pour les gagnants du Tournoi de Palais et une bouteille de Ricard pour le crachet de Bigorneau.
3: Tijon, on travaille avec Tijon. Okay. Effectivement, ça passe.
0: Donc, du coup, ils seront sur place aussi, peut-être
3: Tijon sera sur place.
0: Ok, parce qu'on n'est pas là pour faire de la pub, mais c'est toujours bien de
3: présenter les partenaires.
1: Et on a des places à faire gagner aussi, je crois, non?
0: Ouais, mais là, on verra tout à l'heure, parce qu'on en a plein d'interviews.
1: Ok.
0: tous les gens qui écoutent, on va vous faire gagner des places. Il y a 2 places à faire gagner, apparemment, là, pour les Ribamboules. Donc, les gens qui sont chauds et qui veulent aussi participer au tournoi de palais, ben voilà. Donc du coup, on parlait animation. Je voulais parler donc aussi pour les gens qui viennent donc du coup au festival. Est-ce qu'il y a un camping? Est-ce que parce qu'on on avait pu voir sur les autres années qu'il y avait un camping à côté, mais c'était pas trop chaud à accueillir les festivaliers machin. Donc c'était un peu compliqué par rapport à ça. Camping camion. Comment les gens peuvent se démerder un peu pour faire la fête et rester dormir sur place s'ils le veulent?
3: Ouais, effectivement, c'est un peu compliqué. Pas de tente sur les parkings forcément. Par contre, effectivement, on a un parking du camion. Donc une voiture, les lits abaissés, c'est un camion, ça passe.
0: Donc,
3: si vous voulez dormir dans les voitures, ça, on ne va pas vous empêcher. Et tout de même, on préfère que les gens ils restent dormir à l'abri. Si on ne veut pas, c'est des gens qui soient allongés sur la route ou dans des tentes où il y a de la circulation.
0: Sachant que le site est classé aussi, donc le but est que les gens ne campent pas partout.
6: Malheureusement, en fait, c'est des obligations de la préfecture qu'on nous a imposées. On aurait aimé, pouvoir faire dormir les gens sur les parkings. On aurait vraiment préféré, malheureusement, les restrictions ont fait qu'on n'a pas le droit.
0: Okay.
6: On aurait vraiment aimé, mais c'est des restrictions qu'on nous a imposées, on n'a pas le choix.
0: Ok. Mais après, faut informer. C'est pour informer les gens, quoi. Donc,
6: exactement.
0: Pour le camping, c'est compliqué, mais après, il y a un camping à côté.
6: Exactement.
0: Dites pas que vous êtes festivalier, toi. Et puis ça se passe bien. Parce que je sais qu'il y avait eu.
5: Oui.
0: En
5: filoutant un peu, ça passe.
0: Ouais, tu vois. Et puis ça va être un beau week-end. Donc.
3: Après, on a quand même le. Il y a toujours Sam. Hein. Sam, s'il veut, il vient, il dépose ses clés à la prévention. Il a les softs gratuits pour toute la soirée. Et en soufflant, il peut repartir.
0: Ça, c'est sympa de le préciser aussi.
3: Voilà. Donc, il y a quand même des moyens. Ça fait toujours. C'est un peu dommage pour ça, mais au moins, il se souviendra des concerts. C'est plutôt pas mal.
0: T'as pas forcément de camping, mais au moins, tu fais l'effort pour que les gens ils puissent rentrer et avoir leur accès peinard. Donc,
3: exactement.
0: Ça, c'est cool. Ça, c'est cool.
3: Et après, forcément, accès en vélo. Il y a un petit parking de vélo juste devant l'entrée.
0: Okay.
3: Comme ça, au moins, pour tous ceux qui sont du coin, vraiment les communes à côté, le vélo, c'est facile, quoi.
0: Mm-hmm.
3: Donc, on est tranquille.
0: Okay.
3: Et on évite les accidents.
0: Mais bon, on peut perdre des points en vélo, donc attention quand même sur la consommation.
5: Et puis de toute façon, il y a Groupama qui installe un parcours avec lunettes d'alcoolémie à la prévention, si vous voulez vous tester, alors n'hésitez pas.
3: Voilà. Être bourré avant l'heure, il y a moyen d'essayer l'après-midi.
0: Ok, donc on rappelle les Ribamboules, donc c'est samedi prochain, ça commence à 11h jusqu'à
3: 3h du matin.
0: 3h du matin, cool.
3: Grosse journée.
0: Bonne teuf. Et du coup, c'était pas un peu plus tôt les autres années? Non, c'était toujours.
3: Non, on commençait à 14h, on finissait à 3h à peu près.
0: Okay, okay.
3: Non, si, si, on, okay. On ouvrait le site payant plus tôt.
1: Ouais,
3: on
1: c'est ça, c'est ce que j'allais dire.
3: Ouais, là, on.
1: Là, 20h, ça fait tard, ouais, c'est ouais, vrai qu'avec toute la programmation. Ouais.
3: En fait, on a eu pas mal de retours de festivaliers qui, à 18h, arrivaient, se posaient, prenaient une bière, et à 18h30, on leur disait, bah maintenant c'est fermé, il faut payer.
0: Ah ouais, ok.
3: Et on peut comprendre, et vu que c'est une journée où le soleil se couche à 23h,
0: ouais. Exactement, donc ça permet aussi aux gens de rester traînés de leur côté pour venir un peu plus tard et.
1: Ah, c'est cool, ouais.
0: De pas tout louper, quoi.
3: On a essayé d'écouter un peu.
0: Ah, ça
3: on prend en compte les
1: après 8 ans,
3: réclamations, enfin pas les réclamations, on prend en compte les avis des festivaliers.

0: aussi du mix dans la caravane, de mix dans la caravane Nebula pour tout le monde.
1: Ah, Just ouais. Jules sera présent parce que j'ai vu que lui il ouvre le soir aussi, je crois.
2: Oui, exactement.
1: Ok, ouais. Donc l'après-midi il est en animation, tu disais.
0: Initiation de mix, ouais. Okay. Pour tout le monde. Il y aura aussi bon stand de maquillage, comme il y aura un stand aussi de création de pins à l'effigie okay. des ribambules. Okay. Pour les enfants, c'est pas mal du tout.
1: Pour les enfants et pour les grands-enfants également.
0: Aussi. Il y aura l'asso Sheishikan Brestoise, c'est une asso japonaise qui viendra nous présenter son art, une démo. Mais ça, c'est pareil, je garde la surprise pour le jour J. Ce sera plutôt pas mal, c'est pas à louper.
1: Ok, c'est une sorte d'expo. Non, c'est quoi?
0: Non, c'est, c'est un sport.
1: Ah, ok.
0: C'est, ouais.
3: Moi, je suis on vraiment.
4: On peut pas en dire plus, mais.
0: Non, c'est vraiment une surprise. De... Et ça vaut le coup.
5: Et,
0: okay.
5: Et du coup, donc, est-ce que Château Gonflable cette année? Moi, c'est une question que je pose pour les gens qui viennent avec leur gamin, parce que je sais que moi, les miens, ils attendent que ça, mais je sais aussi que c'est super dangereux. Donc, du coup, je me permets de poser la question pour au moins comme ça, je leur ferai écouter l'émission et puis je leur dirai, t'as vu, il n'y a pas de château gonflable.
4: Il y a mieux.
0: Bah, ouais, il y a mieux. Encore mieux. Le pédale balayette.
5: Il y a mieux que ça. Ok.
0: Le pédale balayette. Alors, tout est dans le nom, pour ceux qui ne connaissent pas. C'est, ça tourne et la pédale, soit elle te balaye, soit elle ne te balaye pas. Tu sautes ou tu ne sautes pas.
5: D'accord.
6: Okay. La question de structure gonflable de 6 mètres de diamètre avec un petit vélo au milieu.
5: Okay.
6: Donc ça peut se faire en famille s'il y a des pentes à régler. Voilà.
5: Okay.
6: Le cycliste, on va dire, il fait tourner la balayette, tout le monde s'expliquait. Et voilà.
5: Et c'est pas trop survivre. Dangereux ça, c'est un assis professionnel
1: on
5: au
1: verra.
5: Milieu là parce que. Non, non, je me souviens de bras cassés, c'est pour ça.
6: Ouais, c'est arrivé.
0: Ça dépend si tu pédales vite ou pas, quoi.
5: Du coup, j'ai dit, si on peut éviter ce genre de trucs, ça peut être sympa, quoi.
6: Et on tombera moins haut, normalement. Le bras cassé, c'était un petit peu en haut du toboggan. Là,
5: ouais,
6: normalement, c'est un peu la surface. Ça devrait le faire.
5: Ok, ok. Donc, pas de risque, en tout cas. Et aussi beaucoup de prévention sur place. Donc, bon, voilà, il faut. Tu vois, c'est bien d'amuser. D'amuser la galerie aussi. Mais il y a aussi le préventif. Donc, voilà. Et bien évidemment, il y aura un centre de secours.
6: Bien sûr.
5: Hein, pour tous les gens qui se casseront le bras. Quoi.
6: On a la sécurité civile, le AGP 29 qui est avec nous là.
1: Toujours efficace.
5: Ok.
6: Effectivement.
5: Ok, ok.
0: Bon, on a relativement fait le tour des animations.
1: Et donc l'après-midi, il y aura forcément aussi une petite restauration, un bar qui sera ouvert.
6: Bien sûr, restauration sur place à partir
1: de
6: midi.
1: Il va faire chaud et tout.
6: Il faut, si vous voulez, le repas du midi, c'est sur réservation.
1: Et d'accord.
6: Pour un petit roulé saucisse.
5: Wow.
6: Et après, tranquillement, toute l'après-midi, tout bien à partir de 14h. On a des crêpes et on recommence la restauration assez vite. Pour ceux qui aiment manger des frites à 16h, il y en aura.
1: Ok, donc le rougail saucisse, c'est exclusivement sur réservation.
6: Ouais,
1: quoi.
6: C'est mieux. On peut réserver en point de vente physique, parce qu'on a des points de vente physiques. Protsi, Matoyot, Rusven, Kraken. Donc on est vraiment avec des commerces locaux.
1: Ok,
6: donc,
1: ouais.
6: Il faut se déplacer un peu vers chez nous. Mais c'est possible de réserver sur ces sites-là.
0: Le Thalassa aussi.
6: Et puis surtout, ce qu'il faut dire, c'est qu'on finit la journée quand même avec, effectivement, donc il y a un DJ set pendant tout le tournoi de palais, 14h-18h. Et après, on enchaîne avec un concert gratuit, le tremplin jeu d'enseigne. Ça sera plus sur la partie musicale.
1: Concert,
6: qui vont vous expliquer un peu ce qui se passe.
0: Tout à fait.
5: Et du coup, c'était. Donc on parlait de donc le matin et donc la bouffe. C'est aussi plus pratique de réserver pour savoir déjà les quantités aussi à faire. Mais est-ce qu'on peut rappeler aussi le lien peut-être Hello Asso pour pouvoir acheter sa place et réserver éventuellement les repas ou les tournois de palais ou les trucs. Les tournois de palais, ça sera sur place?
6: Tournois de palais, c'est sur place.
5: Ok.
6: Et réservation pour la restauration, c'est en physique dans les commerces.
5: Ok, on peut pas vous contacter pour réserver ça, quoi.
6: Non.
5: Ok.
6: L'idée, c'est comme ça, de faire marcher un peu les commerces locaux aussi. Tu vois du monde passer.
5: Ok.
6: Donc, c'est aussi un donnant-donnant, on va dire.
5: Ok.
6: Donc, tout simplement. Après, on prévoit toujours un peu plus. Donc, si vous arrivez à l'heure, il n'y a pas de raison. Vous aurez à manger dans tous les cas.
5: Donc, on rappelle, pour l'achat des places, c'est donc Hello Asso sur le site des Ribamboules, en gros.
6: Exactement. Il suffit de taper les Ribamboules dans la barre de recherche.
5: Okay.
6: Et ça vous envoie directement sur la billetterie.
5: Voilà. Donc, vous pourrez acheter votre place. Et en tout ce qui concerne après les tournois de palais, etc., ça se passe sur place.
6: Exactement.
5: Et pour la bouffe, il faut aller chez les locaux.
6: Exactement.
5: Voilà. Si on peut rappeler les noms des locaux, parce que ça peut intéresser les gens aussi.
6: Bien sûr. Il y a le Protsi. Il y a le Thalassa.
5: Le proxy donc de Saint-Pabu.
6: Le proxy de Saint-Pabu.
5: Okay, ouais.
6: Le Thalassa, le Matoyot, le Rusven. Ouais, tous les bars de Saint-Pabu.
5: Ouais, okay.
6: Et le Kraken.
0: À Port-Sal.
1: Et si on appelle ces établissements, si on peut pas se déplacer, on va dire avant, et qu'on a vraiment envie d'un rougail saucisse, on peut pas les appeler pour leur
5: dire. Ça, il faudra négocier avec
6: eux. C'est compliqué parce qu'il faut payer en même temps que tu réserves. Après, si t'arrives à négocier.
5: Si t'es connu du bistrot, peut-être qu'ils te feront.
6: Voilà, c'est ça.
5: Ok.
1: Ok.
5: on fait une petite transition musicale et puis on revient à la programmation après.
2: Yes,
5: quoi.
2: Complètement.
0: Carrément.

0: Est-ce que c'est toi qui nous présente du coup Lisa Mozol peut-être?
1: Exactement, on pourra partir en douceur justement avec Lisa Mozol, qui, si tu veux, c'est une, on la connaît aussi, hein, c'est, pour la petite histoire, elle fait partie aussi du collectif Les Farouches, avec qui on a commencé en même temps à créer chacun son festival de son côté, et on s'est rendu compte qu'on avait les mêmes problématiques. On s'est dit, pourquoi pas se rencontrer, partager, et c'est comme ça qu'on s'est rencontré, en tout cas avec le collectif Les Farouches, dont Lisa en fait partie. Et on a décidé de la programmer cette année, pas du fait de qu'elle appartienne au collectif, du fait de son talent, hein, tout simplement. Donc, à savoir que Lisa nous propose une. On va commencer justement en douceur avec elle. C'est vraiment. Elle a fait la première partie, ce qui est assez notable quand même, de Pete Doherty de Manu Chao. Là-dessus, moi, la première partie de Manu Chao, je l'avais vraiment découverte. C'était une douceur musicale. Je peux appeler ça comme ça. Savoir que son style musical, c'est vraiment du groove, un mélange de folk, de néo-soul. Ça reste assez vibrant, assez transcendant. Okay. Ce pourquoi je vous propose de l'écouter maintenant.
0: Yes, donc ce sera le morceau Tombe la nuit, une version live donc de l'artiste.
2: Et je voulais placer un mot aussi pour Lisa, c'est que c'est quand même une artiste locale, une petite tête montante en fait, hein, dans le coin, et qui a commencé déjà à se produire un peu déjà de son côté, notamment avec les Farouches, c'était programmé sur des, je veux dire, des plus petits événements, mais elle a quand même fait des big premières parties, dont au Vauban, Family, etc. Enfin, et ouais, elle gère bien cette.
1: Il me semble qu'elle sera pour la fête du bruit. À Landerneau.
3: Tout à fait.
2: Donc c'est quand même une artiste à suivre en tout cas, et une tête montante, hein, sur l'affiche locale. Hein, donc,
0: on s'écoute Lisa Mozol. Voilà. Tout de suite, Lisa Mozol, Tombe la nuit.
2: Je passerai direct.

0: Vous êtes toujours bien à l'écoute de Vibes and Culture, Fréquence Mutine, comme tous les mardis.
1: Avec
0: à partir
1: des applaudissements, frère.
0: Ah ben c'est la version live, c'est pas, ils m'applaudissent pas moi, hein, désolé. Hein. On est toujours avec l'équipe de l'Alchimique, l'association de l'Alchimique qui représente le festival Ribamboule, 8e édition qui va se dérouler le 13 juin prochain, samedi prochain, du côté de Saint-Pabu. Voilà, on était donc sur la présentation de l'après-midi. Je crois qu'on était donc sur la fin de l'après-midi.
2: Exactement.
1: 16h.
0: La partie. 16h. Ouais, voilà, 16h. 16h, donc c'est bientôt marée haute.
1: Ouais, ouais, caliente.
3: Il y a la roue de la mort.
0: La roue de la mort. Alors, explique-nous.
3: Alors, Alexis a expliqué tout à l'heure, du coup, c'est le spectacle qui se déroule à 11h.
0: Ouais, ça, c'est à 11h. C'est pas assez.
3: Et on va vous expliquer un peu le développement de la fin de journée avec Erwan.
0: Ok.
2: On partirait pour finir en beauté cette belle après-midi avec le groupe Starfish. Alors, à savoir que Starfish, c'est les gagnants du tremplin jeune en scène avec lequel on a un partenariat. C'est-à-dire que nous, on s'est engagé en tant que festival à promouvoir des jeunes artistes émergents. Donc, le tremplin jeune en scène, c'est, il faut avoir moins de 20 ans pour participer. Et c'est un concours qui a lieu tous les ans et le gagnant en fait peut participer à différents événements pour commencer on va dire son activité d'artiste et commencer à s'initier à la scène. Donc on commencera avec le groupe Starfish qui est quatre musiciens. C'est vraiment du rock alternatif, du rock brestois parce qu'ils sont de Brest. On vous laissera découvrir parce que justement, étant donné que c'est des artistes émergents, on peut pas encore définir leur style. Mais je suis même pas sûr qu'eux le sachent réellement. Mais en gros, c'est quelque chose de péchu qui vaut le détour. Et pour pour vraiment clore cette partie de journée, on terminera avec notre classique fanfare. Je reste Juliette.
3: Donc à 19h30, il y aurait la fanfare Funky Dirty Chicken qui va débarquer avec une ambiance cuivrée, une énergie et de la bonne humeur surtout pour accompagner nos festivaliers jusqu'à la sortie du site afin de redébuter la soirée avec nos concerts par la suite qui vont commencer à partir de 20h. Je laisserai Erwan ensuite présenter le début de soirée, mais en tout cas c'est vraiment un moment très convivial, familial. Avec de la bonne humeur qui part du site pour en sortir. Voilà.
4: Et du coup, là, on est sur encore une fois une fin d'après-midi avec des concerts gratuits. C'est qu'il faut peut-être le rappeler.
2: Exactement.
4: C'est le groupe Starfish et Dirty
2: Chicken. Dirty ouais, Chicken, la fanfare. Tout ce qu'on vous a présenté est totalement gratuit.
4: C'est une histoire aussi de finir un peu l'après-midi. Et est-ce que, du coup, parce que peut-être que les gens vont dire « Ouais, putain, ça a l'air cool là-bas, du coup, sympa, bien faire beau, on va à la plage, en plus, il y a des animations, machin. » Mais bon, on n'est pas trop chaud pour aller au festival. Mais après, une fois que t'es sur place, t'es bien. Est-ce qu'il restera des places ? Est-ce qu'on pourra acheter des places sur place ?
2: Ça, l'avenir nous le dira.
5: On a gardé un petit quota de places pour pouvoir acheter sur place.
4: Ouais, parce que c'est ça, quoi, tu vois, des fois, bon...
6: Mais c'est quand même mieux de prendre des préventes, parce que déjà, c'est moins cher, je crois. C'est ça,
5: c'est 3 euros moins cher. On est à 15 euros en pré-vente, 18 euros sur place. Okay. Alors, on a choisi un tarif, entre guillemets, agressif. On n'a pas voulu mettre. En fait, on ne veut pas saigner les gens. Nous, on veut que le festival, ça soit pour tout le monde, qu'il soit accessible. Donc, vraiment, on a mis un petit prix de billet.
6: Ah ouais, non, mais clairement, c'est top. Moins de 20 balles pour une soirée, c'est rare maintenant, aujourd'hui.
4: C'est top, mais c'est surtout qu'on sait aujourd'hui la difficulté qu'ont les événements sur les pré-ventes. Donc, en tout cas, si vous comptez y aller, essayez déjà de prendre vos préventes. Je dis pas, tu vois, c'est là, les ribamboules, c'est solide et tout.
6: Non, mais surtout, on parlait de la jauge. Excuse-moi de te couper, mais c'était 800 personnes, c'est ça la jauge,
5: ouais,
6: quoi.
5: On a baissé un peu la jauge. Le but, c'est vraiment qu'on ait un site. On veut que ça soit chill. On veut que les gens, ils aient tous un endroit où poser leur verre. Vraiment, c'est allé. L'ambiance devant la scène, elle va être folle parce que déjà, tu mets 800 personnes devant une scène. Ça envoie grave. Mm-hmm. Et par contre, à côté de ça, t'as des safe places, comme ça au moins t'es tranquille. Si tu veux t'éclater un peu du
2: très
5: fond,
2: peu c'est un peu mal de crâne. Pour les boissons, très ouais, peu de queue aux toilettes. Hein. On a fait un festival comme chacun aimerait, c'est-à-dire pas se rendre la tête à faire la queue, à mettre 45 minutes à te servir un verre, pouvoir être proche des artistes, pouvoir kiffer tout simplement.
5: Nous, on veut être à taille humaine, on veut être authentique. En fait, okay. Tous les types de responsables, c'est des bénévoles. Il y en a aucun qui a du métier, il y en a aucun qui fait un métier, entre guillemets, artistique. Et on est vraiment là juste pour essayer de faire vivre la commune et de faire plaisir aux gens. Donc on essaie de créer l'événement qu'on aimerait vivre tranquillement. Quoi.
4: Ok. Donc en tout cas, bon, soutenez, essayez de soutenir et de prendre vos préventes. Ça aussi donnera la jauge. Parce que si tu fais une jauge à 800 pélos, mais que tu as 1500 qui sont venus là parce qu'en fait il faisait beau et que tu kiffais, bah en fait il y a des gens qui vont rester dehors.
6: Bah, c'est
4: donc,
6: ça.
4: Pensez
6: c'est
4: quand même à réserver, tu vois.
6: Ouais, ouais.
4: C'est important.
3: Et puis en plus, vous avez l'assurance qu'il va faire beau. Donc prenez vos préventes. Caniculaire même.
4: Il y a des trucs comme ça, faut pas trop les annoncer. Parce que là,
6: c'est chat noir.
4: Non, mais on voit la meuf, elle vient de Paname, t'as vu, elle connaît pas vraiment le climat ici.
6: Comment ça?
4: Non, je t'ai... On va. Non, mais tu peux te taper une brume de ouf et tout. Faut pas. Attention, faut pas aller trop vite.
3: On va rester positif quand même.
4: Non, on va rester positif. Il va faire beau. Mais ouais, attention, il fera beau. Attention quand même. Hein, prévoyez aussi les petits kawaii pour la fin de soirée.
6: Ouais, ouais, ouais.
3: On sait jamais.
5: Toujours le kawaii, faut mieux le garder au chaud.
4: En tout cas.
3: Et en tout cas, si vous avez un tout petit peu froid, en prévente, en vente sur place, on aura à la prévention des suites et des
6: du merch
3: sur place pour vous tenir chaud et en collaboration avec Paludan. Donc toujours en local.
4: Des ribamboules.
3: À l'effigie des ribamboules, tout à fait.
6: Mortel.
4: Ok.
6: Des hoodies, des t-shirts.
3: Des hoodies, oui. Exactement.
6: Bon, bah nickel, ce beau programme, en tout cas pour l'après-midi. Là.
4: On s'y voit déjà. Hein.
6: Ouais.
4: Ça va être cool.
6: Ah non, mais
3: clairement, vous vous projetez, c'est bien.
5: Et ça, c'est que l'après-midi, ça.
6: Et ça, c'est que
5: la soirée qui arrive.
7: Et justement, pour faire la transition, avec, donc on avait parlé de la Caravane Nebula, qui va faire des initiations au mix pour les enfants. Et c'est justement Just Jules qui sera l'artiste qui va ouvrir notre partie de soirée avec un DJ set qui mêle finesse, groove et émotion. Je peux pas en dire plus aussi parce qu'il nous a préparé quelque chose. Je vous laisserai découvrir. Justement, pour le découvrir, bah, il faut tout simplement venir. On enchaînera aussi après à 20h30 avec Lisa Mozzoli qu'on a déjà présenté.
4: Mozzoli.
3: Excusez-moi.
7: Et on enchaînera justement parce que une fanfare, ça donne un peu faim et on voulait faire une deuxième représentation. Donc on switchera après à 21h15 avec la fanfare Dirty Chicken en live. Et ensuite, je laisse Juliette présenter le reste des groupes.
3: Donc, par la suite, à 21h45, on aura le bal chaloupé, qui mélange cumbia et sonorité afro, un mélange explosif, généreux et qui a vraiment le sens de la fête. Donc, on vous laissera découvrir également le bal chaloupé.
6: Écoute,
3: c'est vraiment une vraie invitation à danser et se laisser porter.
6: Eh ben, je propose aux auditeurs et aux auditrices de découvrir directement, là, à l'instant, ce groupe. Si tu veux, on se fait une petite interlude musicale. On se fait une petite pause, du coup, avec ce groupe, le bal chaloupé, avec le morceau Tandremo.
3: C'est parti.
8: Regardez donc qui va là. À grand coup 49-3, nous savons ce qu'il se fait.

0: De retour sur Vibes and Culture avec l'équipe des Ribamboules. Le quatrième aussi, s'il te plaît. Je suis tout à gauche. Non, tout à gauche. Impeccable en plus. Putain. Le presse nous fait la technique dans les studios, rallume les micros. Impeccable. Donc, comme je disais, on est toujours avec l'équipe des Ribamboules. On était donc avec le groupe Le Bal Chaloupé, qui va être donc prévu dans la partie concert, on va dire, de ce festival Les Ribamboules, donc après 20h. Voilà, comment vous avez connu ce groupe, comment vous avez choisi, comment ça se fait le choix d'ailleurs des artistes?
1: Écoute, c'est assez simple, on est deux à sélectionner pas mal d'artistes,
0: okay,
1: qui on trouve correspondent à notre image,
0: ouais,
1: c'est-à-dire généreux sur scène,
0: ouais,
1: et après comme dans toute démocratie on va dire, on fait voter. Pourquoi? Parce que dans notre association on a vraiment tout type de personnes de tout horizon et de tout âge. Et c'est important que on le fasse pas de manière, on va dire, vraiment personnelle.
0: Ouais.
1: Parce que on peut pas être une personne décidée pour tout le monde à se dire ça, c'est la musique qu'on veut écouter, donc on fait voter. Parfois à notre détriment, c'est-à-dire qu'on aurait aimé que d'autres groupes soient sélectionnés, mais c'est le peuple qui parle, hein, tout simplement. Donc
0: vous faites voter tous les adhérents de votre asso, quoi.
1: Les responsables, donc en gros, on va dire, on est quasiment...
2: 35.
1: Ouais.
0: Ah ouais, ouais, ok. Non, mais c'est déjà pas mal, ouais.
1: Donc ça donne quand même une bonne image de ce que le public, de manière générale...
0: Et il n'y a pas des droits de veto, des trucs comme ça?
1: Et non, même pas. J'aurais aimé, malheureusement, non. C'est la vraie démocratie.
0: Ok.
1: Mais c'est assez représentatif, justement, étant donné que ce festival est assez, on va dire, familial, éclectique.
0: Ouais.
1: Donc il n'est pas...
0: Vous privilégiez, de toute façon, la performance scénique avant tout.
1: Exactement.
0: Et la vibe, mais pas forcément un style, vous êtes pas...
2: Non, justement, l'idée, c'est d'avoir plusieurs styles.
0: Okay.
2: Pour que les gens qui aiment un style en découvrent d'autres,
0: ouais,
2: tout simplement.
0: Ouais. Donc, avec des bons artistes dans d'autres, ouais, styles, quoi.
2: On met un point d'honneur à avoir plusieurs styles différents et vraiment marcher, quoi.
0: Oh, bah, c'est mortel.
1: C'est pourquoi mortel. Ça me permettra justement de présenter l'artiste suivant.
0: Yes.
1: Donc c'est Dalf, justement, rien à voir avec le Bal Chaloupé, qui était très merengue, on va dire. Là, on va partir plus sur du rap, mais du rap, moi je dirais, c'est le nouveau rap, hein, tout simplement. C'est plus comme on l'entendait vraiment avec un son hip-hop ou un son très rappé. C'est donc Dalf, hein, un artiste brestois que personnellement on aime beaucoup, qui va nous faire une prestation, en tout cas, que lui déclare comme hyper pop, joyeuse, complètement déjantée, qui donne aussi envie de danser, justement, hein, c'est ce que j'appelle le nouveau rap, en fait, c'est qu'il a plus forcément, il est plus dans un cadre, il sort de ce cadre, et ça permet d'injecter de nouveaux styles musicaux, tels que la pop, l'électro, des bases de rap, tout simplement, c'est chanté. Il y a beaucoup de second degré, pour ceux qui connaissent, dans ses paroles. On a eu l'occasion de le découvrir. Et donc voilà, vraiment un artiste émergent à venir découvrir, donc qui sera à 23h sur la scène de la caravane Nebula.
0: Ok, mortel. Et donc ça, c'est le groupe, excusez-moi, c'est le groupe... Dalf, non.
1: Dalf.
0: Dalf, fait, si veux, ok, ouais, pardon.
1: Dalf, c'est le chanteur.
0: Ok, ok.
1: D-A-L-F.
0: Ok, ok.
3: Et du coup, là je débarque dans la conversation, j'étais parti fumer une
0: On était sur la programmation.
3: Non mais très bien, mais du coup, si on peut parler un peu structure, c'est-à-dire que là on parle d'une scène Caravane Nebula. Donc c'est-à-dire qu'il y a, à l'époque, on pouvait voir la scène principale et un très beau chapiteau d'ailleurs qui avait, du coup, à l'extrémité, à l'entrée du site finalement. Donc avec une autre scène et sonorisée par ces
1: l'Axof.
3: L'Axof, ok.
1: Exactement.
3: Toujours du mal à présenter.
1: On a dû, comme l'expliquait Loïc, pour plus de stabilité financière et aussi pour qu'on puisse prendre plus plaisir en fait à créer cet événement, parce que c'était quelque chose d'assez lourd. On a réduit donc en jauge, et qui dit réduire en jauge dit aussi réduire en taille. À savoir que la scène principale, hein, la grosse, nous coûtait à peu près entre 6 et 7 000 euros à faire venir. Elle venait de Bordeaux, donc c'était assez compliqué. Donc on a décidé de réduire, donc ce sera plus ou moins le même format, mais en plus petit, c'est-à-dire que la scène principale sera quasiment au même endroit, mais sera de plus petite dimension. Et comme tu disais avant, il y avait vraiment un chapiteau avec une scène Sound System qui sera aussi réduite, mais elle n'en perdra pas en efficacité. Ce sera donc la Caravane Nebula, une caravane sonorisée.
4: Okay.
1: Donc ça se présentera sous ce format-là. Donc il y aura toujours deux scènes, on va dire, de plus petite envergure, mais pour que ce soit plus cocooning, plus appréciable.
4: Et est-ce qu'elle est toujours abritée, du coup, cette scène? Chapiteau, pas chapiteau?
2: Pas chapiteau.
4: Il va faire beau,
1: Exactement, on a fait le pari, je pense que le pari est gagnant, c'est-à-dire que il y aura du beau temps, donc pas besoin de chapiteau.
5: Ne t'avance pas trop, Erwan, c'est ce qu'on m'a dit.
4: Des fois, est-ce qu'il vaut pas mieux prendre ses précautions plutôt que, à la limite, même la veille, vous pouvez monter le chapiteau, c'est pas non plus.
1: Ouais, exactement. On peut se retourner.
4: C'est trop compliqué.
1: Parce qu'on a vu, effectivement, il y avait le week-end dernier, le Festival Horizon, et franchement, force à eux, parce qu'ils ont pas beaucoup de chance avec le temps, ça arrive très régulièrement, et comme tu le disais, Juliette, le temps peut vite tourner. Mais pour l'instant, on a fait le pari de le faire vraiment
4: au soleil.
1: Belle étoile. Exactement.
5: Okay. Belle étoile. Après, soleil, la pluie n'a jamais arrêté les Bretons, que je sache, donc quoi qu'il arrive, on aura du monde, j'espère.
2: Et en tout cas, on aura de la bonne ambiance.
4: Et ben, on espère aussi pour vous. On s'écoute donc un petit morceau là pour présenter ce groupe qui était donc
1: Dalf.
4: Et ben, il suffit d'appuyer sur le play de la platine de gauche et c'est parti.
1: Donc je vous présente l'artiste Dalf avec le morceau Méga Poutre.

0: Et donc, on était avec l'artiste
1: Dalph,
0: à
1: venir découvrir.
0: Qui sera présent donc le week-end prochain, samedi très exactement, au festival Les Ribamboules à Saint-Pabu, lieu dit Cornargazel, les pieds dans l'eau, et ça va envoyer du rêve.
1: Exactement. Et on parlait donc avec la soirée qui continue. Donc, on continue la soirée avec Thousand Degrees, qui est un groupe brestois. Et c'est un son vraiment qui ressemble à rien d'autre. Et c'est exactement pour ça qu'on les a invités. Ils débarquent au Ribamboule avec un univers complètement barré. Donc, deux personnes, deux artistes, un décor post-pop apocalyptique, on peut dire. Vraiment, ils nous fournissent un scénario travaillé sur scène. Voilà, donc c'est vraiment des artistes à venir découvrir sur scène et qui proposent un show exceptionnel durant la soirée.
0: Et du coup, j'allais parce qu'on va quand même discuter un petit peu le temps que Victor revienne, histoire de charger le prochain morceau, tout s'occuper de la musique.
1: Yes.
0: Vous êtes quand même assez axé sur des groupes un peu émergents. Tout à l'heure, tu parlais un peu du partenariat avec les tremplins
2: Jeunes en scène.
0: Jeunes en scène.
2: Exact.
0: C'est vrai qu'au Ribamboule, on va pas tomber sur des big guest stars, mais on va découvrir des nouveaux groupes et la nouvelle génération aussi.
2: Mmh. Exact. On n'a pas vraiment de tête d'affiche, c'est une volonté parce que, comme tu le disais, on est dans une terre de festivals, des artistes connus, bankable, il y en a tous les week-ends l'été, il y a des festivals qui font ça beaucoup mieux que nous. Nous, on a décidé de partir sur une autre optique, c'est-à-dire de donner un visuel aux artistes émergents qui malheureusement sont souvent mis de côté. On va pas se cacher, hein, c'est souvent une question monétaire. Hein,
0: ils auront plus de mal à se faire booker aussi, étant donné voilà les gens sérieux. Forcément, quand on cherche, là vous avez fait le pari aussi d'un festival familial et à taille humaine, mais forcément des festivals qui veulent un petit peu peut-être plus de rentabilité, ce que vous pouvez comprendre aussi, étant donné les difficultés que vous ayez pu avoir. Peut-être qu'à un moment, vous avez vu aussi trop gros et que c'est compliqué.
2: Je suis d'accord avec toi, il faut être honnête envers soi-même. Hein. Mais on a toujours cette volonté de faire découvrir les artistes qui passent pas ailleurs, parce que malheureusement, sinon, tu as toujours les mêmes artistes qui tournent. Hein, toi-même, tu sais, on va tous les voir, on va les revoir. On kiffe, mais parfois, quand tu les vois sur scène, t'es un peu déçu. Parce que ces artistes, justement,
3: Après, je trouve que c'est deux credos différents, quoi. C'est vrai qu'il y a des festivals qui se placent sur... on se fait tête d'affiche, du coup, ils placent des gros billets, et toi, t'as l'impression aussi de t'y retrouver, parce qu'au final, dans ta soirée, t'as peut-être dépensé 150 balles, mais t'as vu 5 têtes d'affiche que t'aurais pas vu sinon.
0: Après,
3: t'as d'autres festivals comme ça aussi.
0: Après, je pense qu'on n'est pas sur les mêmes formats.
3: Exactement. Pour moi, c'est pas du tout.
0: Ça n'intéresse pas non plus les mêmes personnes.
3: Exactement.
0: Donc, c'est vrai que pour moi, c'est important en tout cas d'avoir ce genre de festival comme les Ribamboules.
3: Moi, franchement, à l'heure actuelle, les gros festivals, c'est mort, quoi.
0: Tu vois. Ça me plaît bien de pouvoir aller en famille à un festival où en plus c'est gratos l'après-midi. Tu vois. Tes gosses sont fatigués, tu peux bouger, rentrer à la maison, tant pis.
3: Tu passes du bon temps avec des gens que tu connais. Tu découvres des nouveaux groupes.
0: Et puis c'est bonne vibe. Tu vois.
3: C'est ça.
1: Et ça crée la surprise aussi. Ouais. Oui, voilà, c'est exactement ce que j'allais dire. Comme Alexia, c'est vraiment un festival qui crée la surprise. On a eu des artistes connus, mais peut-être pas du grand public et peut-être pas par chez nous, mais on en a eu. Et vraiment, je pense que les festivaliers étaient pas déçus parce que, c'est, comme disait Erwan, c'est des artistes qu'on voit pas partout. Et c'est aussi bien de se laisser surprendre parfois.
0: Et puis ça leur donne aussi l'opportunité justement de se produire sur des beaux événements, et ça c'est important aussi de booker aussi ces jeunes artistes et ces talents émergents, je dirais, parce que ces gars-là, il faut pas oublier qu'ils ont aussi du mal à être bookés parce que ils font pas le poids forcément comparé au poids lourd de l'industrie musicale, donc clairement, on va les prendre pour des premières parties ou des trucs. Mais là, c'est vrai que bon, au moins ils peuvent jouer devant du monde et prendre aussi leurs pieds, quoi. Tu vois.
2: C'est ça. Et c'est Thousand Degrees là que Judette a bien présenté. C'est des gars de Plougastel. Donc ça nous fait plaisir aussi nous de faire tourner des artistes à côté de chez nous, hein, parce que sinon t'as l'avion à payer, ils viennent de loin.
1: Donc, bah, il traverse le pont de Liroise quand même.
2: C'est vrai qu'il y a cette barrière physique.
0: Là, mais après, hey, on sait très bien, passer ce pont-là, c'est un autre monde aussi. Donc, c'est très bien, encore une fois, je vais faire encore ce jeu de mots, de faire l'alchimie entre les deux côtés de la rade, je dirais. Quoi. Hein, là, on est en pays, du coup. Presque Côte des Légendes, finalement.
2: Nous, c'est le Pays des Abers.
0: Pays des Abers, ok. Parce qu'avant, il y a le Pays d'Iroise.
2: Exactement. Côte des Légendes, c'est les Abers et tout. Et nous, c'est vraiment le Pays des Abers. Et comme je le redis, hein, mais on a la chance d'avoir l'Aber Benoît qui passe juste en bas du festival. On ment pas, hein, c'est simple. C'est, tu fais 10 mètres, tu as les pieds dans l'eau. Donc, ça, c'est un peu une notre spécificité aussi.
0: Et un atout. Et un atout.
2: Exactement.
0: Pour faire venir tout le public au Ribamboule. On s'écoute ce morceau ? Donc, Thousand Degrees, c'est ça ?
1: Tout à fait.
0: Un groupe de Plougastel.
1: Ouais.
3: Avec le morceau Artimus.

0: toujours à l'écoute de Vibes and Culture Fréquence Mutine. On était présentement avec le groupe Thousand Degrees
1: de Plougastel.
0: De Plougastel même.
1: Pays de la fraise, wesh.
0: avec le morceau, Artimuse. Voilà, donc il va se produire samedi prochain du côté de Saint-Pabu à l'occasion du festival Les Ribamboules.
1: Yes, tente ou camping-car, on te dit pas de camping, donc tu viens en camping-car plutôt.
0: Et pour l'occasion, je sais pas s'il y a encore des auditeurs qui nous écoutent, mais on a deux places, c'est ça ?
1: Ouais, il y a deux places à gagner pour Les Ribamboules.
0: Ok, donc si vous voulez appeler, là c'est maintenant tout de suite, là on s'est rendu compte qu'il reste que 5 minutes d'émission et qu'on n'avait pas proposé.
1: Donc c'est encore des gens à l'écoute à cette heure si tardive, si vous n'êtes pas tous devant votre soupe ou devant votre film pourri là, eh ben vous téléphonez 02 98 05 07 96 et on vous fait gagner une place pour Les Ribamboules samedi prochain. Voilà. T'inquiète, on va régler le problème. Téléphone.
0: Ouais, téléphone. Ouais.
1: Donc du coup, Les Ribamboules, on le rappelle, samedi prochain sur la plage de Cornard, enfin sur les dunes de Cornard-Gazelle. Voilà, avec une belle organisation. On a pu en parler déjà, des jeux, des activités et festivités dès 11h du matin. Avec évidemment restauration pour les gens qui veulent passer l'après-midi sur place. Tout ça, c'est gratuit jusqu'à 20h. Et ensuite, 20h, ouverture du site, avec vidage du site finalement, et ouverture sur le festival finalement. Quoi.
2: Voilà, et on était à 23h45 pour Thousand Degrees, et après on repasse sur la petite scène avec le groupe Casse-Gueule. Alors comment expliquer ? Groupe Casse-Gueule, c'est assez compliqué à définir. c'est assez représentatif aussi de ce qu'on peut proposer. Clairement, c'est indéfinissable. Moi, pour les avoir vus, t'as trois musiciens sur scène complètement déjantés. Vraiment, ça vaut le coup d'œil. Les mecs sont vraiment complètement allumés. Ils nous viennent directement de Paris. On n'a pas proposé de morceaux parce que justement, ce qu'ils proposent, nous, ce qui est important, c'est le live, quoi. Donc, je veux vraiment que vous veniez voir le live de Casse-Gueule. Parce que c'est vraiment impressionnant à voir. Alors chacun voit midi à sa porte, mais personnellement, voir des artistes comme ça encore, okay, vraiment créer, ils créent indirectement. Je suis même pas sûr que chacun sait ce que joue l'autre, mais c'est vraiment une performance artistique, une performance live. Il y a pas un de leurs concerts qui ressemble à un autre. Donc si tu veux voir vraiment une petite pépite musicale, ça vaut le coup de passer à partir de minuit 45.
1: Yes. Et il y a un ou une gagnant qui va gagner. On va le passer en direct comme ça il va pouvoir se présenter et puis nous partager son engouement pour le festival des Ribamboules, quoi.
3: Okay, Chief,
1: on te passe en direct.
0: Allô Pierre, oui. Est-ce que tu nous entends ?
4: Ouais, je vous entends. Impeccable. Écoutez, j'ai écouté votre émission là, sur les Ribamboules et c'est vrai que je suis du pays des Abers et ça m'a vraiment donné envie de venir.
0: Magnifique.
4: Parce que passer samedi prochain, quoi.
1: Tu connaissais pas ce festival ?
4: Si, un petit peu, mais j'ai pas souvent eu l'occasion d'avoir du temps pour me déplacer. Maintenant, je travaille moins, donc j'ai plus de temps pour. pour prendre du temps et m'éclater un peu sur un petit festival familial sympa avec des artistes divers et variés, quoi.
1: Ok. Et donc, du coup, t'es d'où, du pays des Abers, alors ?
4: Alors, moi, je suis rue de Kervigorne à Saint-Pabu.
1: Ah, Saint-Pabu, direct. En fait, ah, t'écoutais l'émission.
4: Je suis un local des Abers.
1: Ok, bah en tout cas, c'est super cool d'avoir appelé. Et qu'est-ce qui te fait écouter Fréquence Mutine, alors, finalement, sans indiscrétion ?
4: Bah, c'est surtout cette radio un peu locale et puis hétéroclite au niveau musique. Et puis vos interventions qui sont sympas, locales et régionales, quoi. Donc c'est intéressant toujours. Okay. Moi, j'aime bien le côté un peu local, quoi. La formation nationale, des fois, ça me fatigue un peu, quoi.
1: Ouais, mais t'as raison, parce que de toute façon, c'est très fatigant. En tout cas, merci, ouais. Merci à toi de soutenir Fréquence Mutine et bien évidemment, les Ribamboules le week-end prochain. Est-ce que tu auras un petit mot à faire passer à quelqu'un, peut-être, histoire de clôturer ? Je crois que Victor a déjà pris tes coordonnées, hein, donc
0: ouais,
1: ton nom sera sur la liste à l'entrée.
4: Ah bah écoutez, non, bah j'envoie un message à toute l'équipe, quoi. Franchement, ils sont vraiment motivés depuis des années pour servir ce festival et je trouve ça super parce que c'est pas facile tous les jours et ils ont une équipe super et voilà, je les remercie au nom de la commune de Saint-Pabu là d'être toujours présent et d'être en tête de pont toujours et de ne pas se décourager, donc c'est formidable.
3: Bah écoute, merci Pierre, on a hâte de te retrouver en tout cas sur le site samedi 13 juin.
4: Oh bah merci, j'espère que je serai bien accueilli.
3: Bah, toujours.
1: On se voit samedi, on te souhaite une bonne soirée. Continue de supporter Fréquence Mutuelle, parce qu'il y a plein de cadeaux à gagner de temps en temps. Hein.
0: Et, le midi, tout le temps, on espère
1: pouvoir se croiser au Ribamboule pour boire un coup là-bas. À bientôt, Pierre.
4: Ok, tout à fait. Merci.
0: Salut, Pierre.
3: Salut.
4: Merci, ciao.
0: Et si, comme Pierre, vous voulez remporter une place, bah, il reste encore une place à faire gagner hein, pour ce samedi.
1: Il reste encore une place. Après, on peut faire un petit peu de rap, tu vois, le temps que tout le monde parle.
0: Ah ouais,
1: et tout,
0: bien sûr.
1: Tu vois, Romu, il arrive qu'à 8h30. Donc, à la limite, pour une fois, une fois n'est pas coutume, hein, comme je dirais. En tout cas, Pierre, il nous a fait une belle promo comme ça, tu vois. L'auditeur de Saint-Pabu même, il parle du truc. Et vous avez bien pu comprendre que le festival des Ribamboules, c'était un truc solide et que depuis.
0: Et que ça faisait du bien à Saint-Pab. Au pays des Abers.
1: Voilà.
3: Exactement. Et si je peux dire un petit mot pour la fin de la soirée, quand même, qu'on va clôturer avec un groupe, un collectif même local, donc SEUF, qui vous propose donc plutôt quelque chose de, on va dire, de techno, électro, underground. Donc voilà, faut pas hésiter à rester jusqu'au bout de la soirée.
1: Ok, et ben on a un deuxième auditeur. Ah non, c'est Pierre encore une fois. Ah, c'est Ronan. Hey, big up, vas-y, on va le passer en direct, Ronan.
5: Ok, Ronan, on va te passer en direct, t'as de la chance cette fois-ci.
1: Hey, Ronan. Tu nous entends, Ronan?
6: Ouais, je vous entends,
1: Hey, c'est déjà passé les petites folies là. Pourquoi tu veux encore faire ta
6: promo? Ouais, si, ça s'est bien passé, nickel.
1: Bah ouais, on a vu ça, mais bon, ça fait déjà 3 semaines il est passé le festival. On est en
6: mode. Ouais, je sais, mais dimanche il y a un Fest Days à Plorvel.
1: Ah, ok, bon, tu sais quoi, si on a.
3: Merci, Ronan.
1: Si on a de la force après.
6: Ouais, par contre, moi, Starfish, vous ne saviez pas trop le style. Je les ai vus, moi, donc au Trompeur Jeune en scène. C'est plus ou moins punk rock garage.
1: Ok, merci de la précision.
6: Voilà, par contre, allez, Ribamboule, si j'ai besoin d'un éclairagiste, moi je viens de faire vos lumières.
5: Ah, okay.
0: Bien,
5: on a une lumière
0: de toilette très belle passation de CV. Merci Roman.
6: Par contre, faut venir me chercher parce que je suis un Ivoirien, je conduis pas donc. ça rend bien mes lumières, petite folie, j'ai éclairé Sperdot. Sperdot et DJ Prosper.
1: Ok,
0: bon, on retient Roman.
6: Et je me suis bien éclaté, croyez-moi.
1: Bon, bah, en tout cas, merci de ton intervention et de tes coups de fil.
0: De tes lumières, justement.
1: De tes lumières.
6: Ah bah, moi, je suis un fidèle de chez Mutine. Hein.
1: Ah ouais, et je crois que... D'ailleurs, je t'ai préparé ta médaille. Hein.
6: C'est vrai?
1: Ah ouais, bah, depuis le temps que tu l'as réclamé. Donc, à un moment donné, bah, si jamais quelqu'un vient te chercher pour aller au Ribamboule, je te l'amène là-bas, ok?
6: Essayez de me trouver quelqu'un, pas de soucis.
1: Ok, bah on passe l'annonce, hein. Il y a Ronan, il parle de l'Empole Ploirzel pour aller au Ribamboule samedi. Donc s'il y a du monde, n'hésitez pas à contacter Ronan.
3: On privilégie le covoiturage, bien évidemment.
1: Bah oui.
6: Ouais.
1: Okay, mais...
6: Par contre, s'il y a un certain Yannick Omnes qui vous appelle pour être bénévole, refusez-le.
3: Ok, c'est noté.
6: C'est une merde, c'est un mec qui cherche à être bénévole partout pour avoir la gratuité.
1: Ok,
6: d'ailleurs, d'où vient son surnom? Marielle est bon, là, son nom est gratuit.
1: Ok, et merci Ronan pour cette belle petite cartouche.
3: On espère qu'il écoute d'ailleurs.
1: Yes. Ok Ronan, bon c'est là-dessus.
6: Et d'ailleurs, je lui fais un gros fuck en direct à la radio.
0: Non, Ronan, reste poli.
1: On s'enflamme pas, on reste poli avec les gens. Et,
6: le mec il a utilisé mon nom pendant 3 ans et demi pour des places gratuites. C'est bon quoi.
1: Ouais, mais il faut jamais donner les noms. Regarde, quand on te fait gagner une place, on ne donne jamais ton nom. Il n'y a que toi qui sais que tu as gagné ta place. Tu vois?
6: Comme ouais, mais lui, il appelait les boîtes de prod de ma part.
1: Ah, bon, bah écoute, je te laisse régler tes trucs du côté de l'Empole.
6: Donc un big fuck à lui.
0: De l'Empole.
3: Allez, la dédicace est passée.
1: Un gros big up, on range la calache et on te dit à très bientôt, Ronan.
6: Ouais, big up à Marielle, à Lydie, à l'équipe de la fête du crabe à Plorvel.
1: Ok.
6: Big up à Mutine. Yes. Et big up au Ribamboule.
1: Bah, merci.
3: Merci.
0: Impeccable.
6: Mais si vous avez besoin d'un éclairage, je suis présent.
7: Ouais, ça marche. Le message est passé.
1: T'inquiète. Là, on a ton numéro depuis longtemps. Si jamais il y a une galère, on t'appelle direct.
6: Ça va. À bientôt. Mais j'ai même des groupes à leur recommander. Si
1: ouais, mais là, t'as vu, l'affiche, elle est déjà faite.
0: Garde ça pour les petites folies.
6: Ouais, ouais, mais on partage. Nous, on est des partageurs en petites folies.
1: Ok, du coup tu partages tes places de concert aussi ou quoi?
6: Ouais, ça dépend à qui. Pas ceux qui font des coups de salope dans le dos.
1: Ah, c'est bon, là, qu'on pique.
6: À mes amis, ouais, ça me dérange pas. Ouais.
1: À bientôt, Ronan.
0: Ciao.
3: Salut.
0: Big up.
6: Bonne bourre, big up.
1: Yes, et ben un gros big up à Roland. Roland qui est un auditeur fidèle.
0: Qui est un auditeur fidèle de Fréquence Mutine.
1: On est obligé de le big up parce que tu vois, le gars est toujours à l'écoute.
0: Ouais.
1: Mais voilà, moins de haine dans ce monde. Venez faire l'amour, Ribamboule, ça va bien se passer. Et puis.
3: Mais protégez-vous à la prévention.
1: N'hésitez pas. Laissez pas traîner tout.
0: Prenez la crème solaire sur tous.
1: Et laissez pas traîner toutes vos merdes après. Encore une fois, je voulais rappeler donc pour les préventes, parce qu'on en parlait juste avant, là, donc. Que les préventes se terminent vendredi soir minuit. Exactement. Donc c'est-à-dire que si t'as pas ta prévente, eh ben il va falloir se présenter sur place pour acheter ta place selon les places disponibles. Sachant que le site n'accueillera que 800 personnes.
0: Ça va très vite.
1: Donc, voilà, ça va aller très vite. Et
0: Loïc me disait que ça partait par 20-30 chaque jour, quoi. Donc là, à mon avis, ça va encore augmenter les derniers jours.
8: Voilà. Attendez le soleil, la météo à 3 jours.
1: Ah, c'est ça. Donc voilà. Et pareil, respect du site. C'est un truc super important que ce soit déjà pour les gens qui habitent là l'année, pour ceux qui respectent la nature aussi, et surtout pour les organisateurs. N'allez pas laisser vos merdes après en partant, ce qui finalement vous en foutez parce que vous êtes partis, vous avez rien ramassé, mais ça c'est les organisateurs de ces événements là qui payent après les pots cassés, et qui c'est les municipalités leur mettent un peu des bâtons dans les roues pour les années à venir. Donc respect du site, il y a des toilettes sur le site, c'est gratuit jusqu'à 20h en plus, donc tu vois, faut pas essayer de respecter aussi les gens et les terrains aux alentours, quoi, tu vois. Voilà.
0: Bah écoute, c'était un beau message de fin, en tout cas, le respect avant tout.
1: Merci.
0: Non mais surtout, en tout cas, big up à vous, big up parce que vous êtes vraiment organisé, vous êtes la même équipe depuis longtemps et tout.
8: Merci de nous avoir reçu, surtout.
0: Et on n'a pas parlé de Félix, mais j'espère qu'il sera déguisé en clown, Félix, sur face.
8: Il sera le mesureur officiel du crashé de Bilorno.
0: Ok, rôle important.
2: C'est essentiel avec ça, qui font un gros travail justement pour l'animation, tout ça complètement gratuit. Parce que je pense qu'on partage les mêmes valeurs que sur Radio Mutine, en tout cas. Un gros big up aussi à Victor et à Titi de nous avoir donné cette opportunité de se présenter. Comme tu dis, ça fait quelques années maintenant qu'on travaille ensemble. C'est toujours un réel plaisir. Merci de partager les événements. Merci de partager la culture. Merci à Vibes and Culture.
1: Et pour le coup, on essaiera d'y revenir un peu plus tôt l'année prochaine.
0: Voilà.
1: C'est que ça reste un festival super pérenne, les Ribamboules. Ça fait quand même quelques années qu'on en parle dans l'émission. L'année dernière, on avait fait ça à peu près pas mal. Là, on était quand même un peu à la bourre sur la promo. Après, on comprend, tu vois, la vie de tout le monde et tout. C'est pas forcément évident. Nous, on a aussi beaucoup de promos de notre côté. Mais en tout cas, un gros big up à vous, l'association de l'alchimique qui dure et qui finalement s'enrichit avec aussi des nouveaux adhérents, etc. chaque année. Et ce festival qui anime la commune de Saint-Pavu, quoi. Yes.
3: Et pour suivre nos actus, n'hésitez pas à aller sur notre Instagram ou notre Facebook où on va relayer plein d'infos. Donc si vous voulez suivre day by day, n'hésitez pas à nous suivre. Yes. Merci à tous.
0: Et il y a également la playlist sur YouTube. Si vous tapez juste les Ribamboules hashtag 8, vous allez pouvoir découvrir tous les artistes qui vont se produire ce samedi donc à Saint-Pabu.
1: Yes, c'est l'heure pour nous de clôturer cette émission. Je propose d'écouter un dernier morceau peut-être avant de se quitter, comme ça on libère les studios peinards et puis on prend le temps de pas chasser les gens comme ça. Je vous propose un petit Mr. Williams qui vient de sortir un EP là avec Reggae Roast et comme les Ribamboules ce week-end, Mr. Williams, le titre du tune c'est We Run This Scene. On s'écoute ça tout de suite, t'es toujours dans ton Vibes and Culture Show.
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0: passer.
1: Yes, et on était donc sur le dernier EP de Mr. Williams avec Reggae Roast. L'EP s'appelle We Run The Sane. Voilà, et il est actuellement disponible. On était donc en mode promo aujourd'hui avec en première partie le groupe Full Sound Alchemist. Full Sound Alchemist qui était en première partie là pour présenter leur projet et ensuite on a bifurqué sur le festival Les Ribambules donc à Saint-Pabu, que ce soit du côté de Full Sound Alchemist, ils jouent donc vendredi à Plouguerneau, samedi à Plouguerneau sur le port de du Corréjou, c'est ça, et puis voilà, et le samedi aussi en même temps il y aura le festival Les Ribambules. On espère vous y croiser nombreux. En tout cas, bonne semaine à tous. Big up à tous les gens qui étaient à l'écoute encore une fois, tous les gens qui soutiennent la radio et tous les gens qui soutiennent la musique et la culture. T'étais bien à ton Vibes and Culture Show. Nous, pour notre part, on se recroise mardi prochain dans la radio et pour la fête de la musique, bien évidemment, en bonne recouvrance, place Sancerre. En attendant, on se recroise soit à Plouguerneau pour voir The Full Sound Alchemist ou soit au Ribambules pour faire la bringue avec l'association L'Alchimique. Big up à tous, on se dit à mardi prochain. Boom bang.

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Donc c'était 81, et donc c'est parti de là, de quelques temps après. Coup de tête, quoi. Pourquoi pas nous? Il y en a qui n'ont pas de sous qui en font, nous on n'a pas de sous, on va faire une radio. Et la preuve, on est une des seules qui existe toujours. Les autres ont tous coulé, quoi, les premières radios de Brest. Puis, c'était plutôt une bande de rebelles, si on veut, quoi. Pas des anarchistes, mais presque, quoi. On dirait.

Donc à demain à partir de disons 17h. 17h ou 18h, je ne sais plus exactement, sur RQB 103.9 MHz. Voilà, salut. Je vous dis donc salut. Au regret. Ciao.

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